0: moi-même, je suis mon propre cobaye. Grâce à Radio Vedette, j'écoute maintenant du French Funk. J'écoute maintenant la musique traditionnelle du Poitou.
1: Du reggae aussi, parce que il faut
0: un peu de reggae.
1: Que Bernard n'était pas très reggae. Il me disait, il avait dit un truc que tous les reggae se ressemblaient. Et j'ai dit, on pourrait dire de pareil de la musique punk. Et comme c'est faux pour le punk, c'est faux aussi pour le reggae.
0: Kiki a entièrement raison. Je lui demande pardon.
1: Ça fait plaisir.
0: Je lui demande pardon. Et c'est vrai que ça a ouvert mes oreilles, ça a ouvert mes goûts, et que aujourd'hui, je pars à la recherche des musiques du Poitou-Charentes.
1: Des fois, je vais jusqu'au Kenya aussi.
0: Je vais jusqu'en Vendée. Oui, j'ai vraiment...
1: T'as deux tunnels à creuser, quoi.
0: J'ai plus de repères. Ouais. Et je continue quand même à creuser la variété française, alors qu'on n'était pas non plus programmé pour écouter de la variété. Et aujourd'hui, j'écoute ça avec un très, très grand plaisir. Et les autoprods. En tout cas, tout ça pour dire Kiki.
1: En fait, il faut dire quelque chose, c'est que pendant Radio Vedette, on a découvert des scènes et qu'on a creusé des sillons et on a exploité ces sillons. Mais c'était pendant qu'on faisait l'émission. Est-ce que l'émission nous a pas poussé à creuser ces sillons? À mon avis, si.
0: Il y a quelque chose.
1: On doit nourrir la bête et pour nourrir la bête, il faut trouver des nouveaux disques. Et trouver des nouveaux disques, ça veut dire qu'il faut les chercher.
0: C'est ça. Et on a des auditeurs qui s'attendent à un éclectisme total. Ils veulent qu'on les surprenne. Ils veulent eux-mêmes être surpris par leur goût et développer eux-mêmes leur propre goût. Alors que c'est quand même pas aujourd'hui la musique du Poitou-Charentes. Je ne sais pas si
1: c'est
0: elle
1: pas
0: est.
1: C'est pas mainstream.
0: C'est pas encore. Non.
1: Mais ça va le devenir.
0: C'est sûr. C'est
1: Allez.
0: Sûr. Quand tu vois le prix des disques de l'UPCP aujourd'hui.
1: Allez, les Brandoufs. J'adore cette chanson.
0: Allez, c'est parti.

0: Merci Kiki.
1: J'adore ce morceau.
0: Oui, très beau morceau. J'espère qu'on l'aura tous collectivement en tête. Il y a un côté un petit peu tristou, faut quand même le dire, mais c'est de la tristesse tournée vers l'avenir. Tu vois Kiki ? C'est pas de la... Et c'est ça que j'aime bien avec l'UPCP et puis tous ces disques-là, c'est que c'est pas folklorique avec vraiment... un regard passéiste, etc.
1: C'est des jeunes qui ont fait de la musique, ont collecté auprès des vieux et qu'on réinventé
0: la musique du coin.
1: Parce que ça, je crois que c'est marqué que c'est une création, je crois.
0: Oui, oui. Il y a un côté musique trad, mais c'est de la musique trad qui est...
1: Par contre, c'est noté des fois quand ça a été collecté quelque part. Par exemple, la deuxième est marquée traditionnelle, fait à Blanzay. Donc,
0: est-ce que c'est Valère non, comment il s'appelle
1: Monsieur Trouvé Blanzay. La deuxième.
0: Non, mais qui est. Valière non, comment il s'appelle
1: parce Valière, qu'en fait, Jean-Christophe Valière.
0: Oui, c'est ça. Parce qu'au début, il me semble qu'ils enregistraient les vieilles histoires, les histoires traditionnelles, etc.
1: Il y avait auprès des personnages, Alors là, c'est un des rares disques que l'on possède avec où est prononcé le mot Poitiers. Ah. Je ne résiste pas au... Ce n'est pas vraiment trad, mais c'est de la galaxie trad quand même.
0: Ah bah écoute, ça m'intrigue.

0: là là là là, merci Kiki.
1: Vous avez bien entendu, le mot Poitiers a été prononcé dans cette chanson.
0: Il y a une sorte d'obsession pour Poitiers à Radio Vedette. C'est pas nouveau, c'est presque depuis le début de l'émission.
1: Ça empire de jour en jour. Et à la recherche de disques qui contiennent le mot Poitiers.
0: Ah bah là, j'ai encore acheté des livres. Donc, une fois que je les aurai compulsés, je pourrais bien vous restituer une petite synthèse. Mais là, j'ai encore à lire le livre sur les pigeonniers, les colombiers et les fuies que j'ai évoqué quelques émissions précédemment. J'ai pas encore fini. Hein. J'en suis encore que à l'éditorial. ça prend du temps. Faut quand même.
1: Faut lire les mots.
0: Faut se passionner quand même.
1: Ouais, voilà.
0: Hein, si on n'est pas trop pigeonnier.
1: C'est bien écrit, c'est.
0: Non, c'est pas mal. C'est pas mal du tout. Mais c'est vrai que c'est pas un sujet. Il faut trouver l'intérêt dans le sujet, mais je le trouverai. Mais j'ai pas trouvé le bon moment encore pour me lancer là-dedans. Et ce que je voulais dire, Kiki.
1: Oui.
0: C'est que quand je suis amené à voyager, quand je vais un petit peu partout.
1: Dans le monde, ouais.
0: Dans le monde, en France, etc. Je me rends compte qu'il y a énormément de personnes qui ne connaissent pas le Poitou, ouais. Qui ne connaissent pas Poitiers, et pire, qui s'en foutent.
1: Alors là, désolé, mais c'est une honte. Et le Futuroscope, ils connaissent. Bon, après, l'Avenir-oscope. Ah, j'ai une idée.
0: Vas-y,
1: je voulais t'en parler.
0: Vas-y,
1: il existe l'été un petit train qui passe dans Poitiers.
0: Oui.
1: C'est très polluant. Alors, je conseille qu'on arnache les gens qui veulent faire du petit train, par exemple les pères de famille ou les mères de famille qui ont des jambes un peu musclées, qu'on les fasse tirer le petit train et qu'il y ait les enfants qui soient à l'arrière. Et déjà, il ira moins vite. Ça fera faire du sport aux parents qui, des fois, se laissent un peu aller l'été. Et puis surtout, ce sera vraiment une attraction 100% décroissance. D'ailleurs, je ne savais pas que quand on disait que c'était tiré vers un cheval, on dit hypomobile. La force hypomobile.
0: Ça m'intéresse. Mais, ouais. Mais pourquoi ce serait pas un cheval, justement?
1: Eh bien, ça fait pas faire de sport aux parents. Non, parce que vous voulez faire du petit train. Mais le problème, en plus, il est gratuit. Mais vous faites aucun effort pour ça. Vous vous mettez dans le petit train comme des pâtés et vous attendez de voir le paysage défiler. Mais si vous tirez, et déjà, il ira moins partout. Je pense qu'il fera peut-être...
0: Il restera sur le plat, ouais. Le tour sera plus...
1: Parce que c'est vrai que Poitiers est une ville qui monte et qui descend.
0: Est-ce qu'il faut que les gens soient déguisés en cheval? Est-ce que ça
1: non,
0: pourrait pas être...
1: Des petits harnachements bien faits, je pense qu'on peut trouver des...
0: J'ai peur que la photo fasse bizarre.
1: Non, ça va faire le buzz.
0: Mais par contre, Kiki, je te propose que nous...
1: On en parle à la mairie.
0: Non, on tienne le micro dans le petit train.
1: Ah oui, pour encourager les gens. Ouais.
0: Et encourager au moins
1: ceux
0: qui tirent.
1: Il faudra, ouais.
0: On enchaîne. Merci pour cette innovation, Kiki.
1: Ouais.

0: Ouh là là !
1: Ouh là là là là ! Merci Kiki !
0: C'était Métamorphose, enfin le disque s'appelle comme ça. Alors il y a Les Brandoux et La Marchoise sur le même disque.
1: Les Brandoux, le... souvent je trouve que le nom des groupes est pas obligatoirement
0: Mais alors c'est quoi Les Brandoux parce que c'est,
1: bah, c'est, un... c'est jeux qui, ceux qui font de la brande.
0: Ah ouais d'accord ok.
1: Bah j'imagine non.
0: Mais écoute je demande je
1: alors,
0: sais pas.
1: On a lu tous les livres qu'on a trouvés sur l'UPCP et toute la geste paysanne. Mais malheureusement, que ce soit Kiki, que ce soit moi-même, nous avons des trous de mémoire. Et on retient que ce qu'on a envie de retenir. Et
0: ah
1: après,
0: oui.
1: Il faut quand même vérifier les informations. Qui
0: oui,
1: sont
0: oui,
1: pas
0: oui.
1: toujours...
0: Et alors, c'est marrant parce que j'ai lu un livre bah, que je t'ai passé là, sur la vie des paysans dans le Poitou-Charentes.
1: Ah, que je n'ai pas encore lu.
0: Et il y avait tout plein de passages qui sont en picto-saintongeais et je ne comprenais rien du tout. Et donc, je lisais ces passages sans les comprendre. Bah, ça avait quand même une importance dans l'histoire. Et je me suis rendu compte à un moment qu'il y avait un petit glossaire à la fin et qui me permettait de comprendre.
1: Ah mince.
0: Et j'ai compris ce que voulait dire Aster, parce qu'il le disait tout le temps.
1: Bah c'est tout à l'heure, non?
0: Ouais, non, c'est maintenant.
1: Maintenant, ok.
0: À 7 heures.
1: À 7 heures, ok.
0: Ouais, Aster. Ouais, ouais. Et puis il y avait les bonnes femmes aussi, qui sont
1: les
0: femmes.
1: Les
0: bonnes femmes.
1: Ouais. Alors je crois que ça se passe dans le Bas-Poitou, parce que j'ai
0: oui,
1: lu
0: oui.
1: un peu le... Donc c'est plutôt la Vendée, hein, le Bas-Poitou.
0: Ah bon, d'accord.
1: Bah, ici, c'est le Haut-Poitou.
0: Oui, enfin, on est tous frères.
1: Non, mais bien sûr, c'est le Poitou-Charentes historique. Mais effectivement, et je me souviens, enfant, alors ça ne se dit plus trop, j'entends plus trop les jeunes de Poitiers l'utiliser, mais il y avait le fameux tantôt. Alors le tantôt, c'était soit tout à l'heure, soit l'après-midi.
0: Oui.
1: Il y avait une ambiguïté hein,
0: ouais,
1: sur
0: ouais,
1: le tantôt.
0: Ouais,
1: hein.
0: Tantôt ouais.
1: Alors j'entends plus personne qui dise tantôt, si ?
0: Je connais une dame qui le dit, mais c'est vrai que ça se perd. C'est comme le mot pochon, les jeunes ne le disent plus, donc
1: bah,
0: faut le relancer.
1: Il n'y a plus de poche en plastique.
0: C'est vrai,
1: y a
0: mais...
1: Il n'y a plus de pochon dans les supermarchés.
0: Par exemple, les shopping bags, c'est un mot anglais, on pourrait dire pochon de tissu.
1: Les pochons en tissu, oui. Après, je l'ai déjà dit, mais je le répète, je me souviens, jeune étudiant monté à Paris.
0: Ah oui, oui. Ça c'est une anecdote qui est importante pour les jeunes qui pourraient monter à Paris.
1: Au supermarché, j'avais demandé un pochon.
0: Oui.
1: À la caissière, il a fallu que je répète 2-3 fois et je suis reparti évidemment avec...
0: Sans rien,
1: juste avec
0: la
1: mes
0: honte,
1: boîtes de conserve sous le
0: la
1: bras.
0: La queue entre les jambes.
1: Et là, donc, je me suis dit, voilà, c'est...
0: C'est le choc culturel.
1: Et j'ai découvert que le mot pochon... j'ai découvert brutalement que le mot pochon n'était pas international.
0: Mais moi, tu vois, à mon service militaire, ils parlaient tous de la cense, mais je ne savais pas ce que c'était.
1: Tu savais pas ce que c'est
0: bah
1: que la
0: non,
1: sense.
0: Personne n'utilisait ça dans ma famille. Je suis pas originaire véritablement du Poitou-Charentes. Et donc j'ai appris que c'était une serpillière, mais.
1: Cincé, ouais. Ouais. Ah, c'est la cince. Mais ça, c'est pas le truc. Alors c'est sûr qu'on le fait certainement beaucoup à l'armée. Mais après, au quotidien.
0: Ah oui, à l'armée, ça a beaucoup d'importance. Ouais.
1: On n'est pas obligé. De laver sa maison.
0: À la cince.
1: Exactement. Tu nous as mis un petit bout du morceau d'avant. Kiki.
0: C'est la technique.
1: C'est la tradition. Donc, comme c'est une émission sur
0: la tradition,
1: sur les musiques traditionnelles, tu t'es dit, je vais faire ça.

0: Il y avait toujours ce côté un peu triste. Hein. Je vais le dire peut-être à chaque morceau.
1: Non, là, normalement, les sueurs de fond, sueurs de long. Alors, je pense que c'est peut-être un truc sur les bûcherons. Mais bon, je suis pas sûr à 1000%.
0: Hein. Est-ce que tu as regardé le glossaire
1: Non, bah, le glossaire concerne que les mots qui sont dans le... Et alors, c'est un livre qui a été écrit par, je me souviens plus du nom de l'écrivaine, mais qui est en 3 tomes et qui commence fin 1880, vers là, et qui s'achève à la Deuxième Guerre mondiale. Donc, c'est une sorte de trilogie. Enfin, c'est très bien.
0: Est-ce que tu as déjà lu, Kiki, permets-moi cette petite question, Maurice Fombeur?
1: Ah, le poète.
0: Le poète. Ouais. Et alors, est-ce que c'est les Brandou ou les Guillanou qui avaient fait des disques de chants de.
1: Je sais pas.
0: De Maurice Fombeur? Parce que, tiens-toi bien, Kiki,
1: oui.
0: Il y a une rue Maurice Fombeur à Poitiers.
1: Ah, génial.
0: Et visiblement, il avait quand même une certaine réputation parmi les poètes, mais au niveau national.
1: Ok.
0: Il avait été à la capitale.
1: Pas mal.
0: Donc, est-ce que tu. D'ailleurs, il y a un schnock où ils en parlent. La revue Schnock, il parle
1: des
0: livres de Maurice Fombeur.
1: Ok.
0: Bon, ça t'intéresse pas.
1: Si.
0: Tu me rassures.

0: Merci Kiki.
1: Je voulais absolument passer ce morceau que j'adore. Il y a un côté un peu comme tu disais électro.
0: Ah oui, c'est étonnant, oui. Et là, on n'est pas dans la tristesse.
1: Oui, voilà, c'était aussi pour ça que je voulais passer ce morceau.
0: Mais je ne sais pas s'il faut le chanter à la fête de l'école.
1: Alors c'est Sillon, hein, c'est pas Chillon.
0: Ouais, il y a quand même une ambiguïté.
1: Oui, c'est ça, oui.
0: Qui peut amuser, qui peut faire rire.
1: Il y a beaucoup de sous-entendus et de double sens dans la musique traditionnelle parce que comme il y avait les veillées. Il y avait des enfants, donc on ne pouvait pas vraiment dire les choses. Et par contre, il fallait que les adultes rigolent un peu sous cap.
0: C'est ce qu'on appelait la cire et l'or.
1: Ah oui, c'est le truc dont tu as parlé, ouais.
0: Ah non, mais non, ça c'est éthiopien, Kiki. C'était pour voir si tu écoutais bien.
1: Bah, j'écoute, ouais, j'écoute.
0: Ah, bah, je suis content. Non, non.
1: On se quitte avec du trad du Poitou, mais du trad qui regarde du côté des États-Unis.
0: Super.
1: Avec Big Mama, je crois que ça s'appelle, Rag Mama. Et qui faisait de la musique américaine un peu bluegrass.
0: Super. Allez, bonne semaine à tous.
1: Bonne semaine.
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0: Bon, alors.
1: Oui.
0: Faut le faire.
1: Bah oui.
0: Le dernier.
1: Oui.
0: Tu peux dire autre chose que oui, quand même.
1: Écoute, je garde mes forces pour le jingle.
0: C'est un jingle, pas le pic du midi.
1: Justement, le pic du midi, au moins, on sait quand ça monte.
0: On dit quoi?
1: Comme d'habitude.
0: Justement, il n'y a plus d'habitude.
1: Oui.
0: C'est bizarre quand même. Pendant 3 ans, on a eu toujours quelque chose à dire. Des bêtises, mais quelque chose. Et là, au moment de faire le dernier, plus rien.
1: Ben, c'est normal, les derniers trucs, ça rend les gens intelligents d'un coup. Alors, ils veulent plus dire de bêtises.
0: Non, mais vraiment, on va pas faire quelque chose de triste.
1: Ah non.
0: Je veux dire, les gens vont croire que ça va être triste.
1: Ça peut.
0: Oui, ça peut, mais pas que.
1: Ça commence mal, ce que tu dis.
0: Je sais. Ne vous inquiétez pas, on ne va pas faire une histoire triste.
1: Non.
0: Enfin, pas seulement.
1: Voilà.
0: Ce serait dommage de mettre une seule couleur sur un départ.
1: Surtout si la couleur est moche.
0: Bah, tu vois.
1: Je vois.
0: Moi, les départs, j'ai mis du temps à comprendre que c'était pas toujours ce qu'on croyait.
1: Moi, j'ai mis du temps à comprendre tout court.
0: La première fois qu'on s'est rencontrés, c'était un départ.
1: Oui.
0: Enfin, c'était une sépulture.
1: Un départ organisé, quoi.
0: On peut dire ça. On s'est rencontrés un 21 juin.
1: C'est déjà une mauvaise idée. Un 21 juin pour faire une journée silencieuse.
0: C'était la fête de la musique.
1: Et un enterrement.
0: Les deux.
1: Dans le même village.
0: Pas exactement au même endroit.
1: Non, mais un village, ça rapproche tout.
0: C'est ça. Dans une grande ville, on peut très bien enterrer quelqu'un pendant qu'à quelques mètres, des gens montent une scène. Chacun son trottoir, chacun son humeur, chacun son ampli.
1: Dans un village, les choses se croisent, même quand elles ne devraient pas.
0: Et ce jour-là, elles se sont croisées avec des panneaux. Il y a beaucoup d'histoires d'amour qui commencent par un regard. Nous, c'était par de la signalétique municipale.
1: Et c'est moins glamour, mais beaucoup plus pratique.
0: Il y avait une sépulture à 15h et le soir, fête de la musique sur la place. Les gens avaient peur qu'il pleuve.
1: Il n'a pas plu.
0: Et non.
1: Il a fait lourd.
0: Très lourd.
1: Le genre de chaleur où l'on voudrait que la tradition ne soit pas celle des costumes noirs.
0: La personne qu'on enterrait s'appelait Hélène. Enfin, je dis la personne, mais c'était quelqu'un. C'est toujours quelqu'un, évidemment. Hélène avait été beaucoup de choses avant de devenir la sépulture du 21 juin. Elle avait été voisine de ma mère, présidente de quelque chose, une très mauvaise joueuse à la belote et capable de dire d'une personne qu'elle était bien gentille avec une cruauté remarquable.
1: Moi, je la connaissais par mon ancien patron.
0: Voilà. On n'était pas au même rang dans la peine, en fait.
1: Non.
0: Et c'est important, ça. Dans les enterrements, il y a des rangs. La famille proche, les amis proches, les voisins proches, les gens qui viennent parce qu'il faut, les gens qui viennent parce que ça leur semble juste. Et puis les gens qui savent pas s'ils doivent rester pour le café.
1: Eh ben, j'étais dans cette catégorie-là.
0: Et moi aussi.
1: Les gens qui regardent les autres pour savoir quoi faire.
0: Oui. J'étais pas effondrée, je vais pas mentir. J'étais triste, bien sûr.
1: Moi, j'avais surtout chaud.
0: C'est ça aussi, les enterrements. On parle du recueillement, de la perte, du souvenir de celui qui est parti. On parle moins des pieds qui gonflent dans des chaussures neuves achetées pour l'occasion. On parle moins de la chemise qui colle dans le dos. On parle moins du monsieur qui tousse au mauvais moment, du téléphone qu'on a oublié d'éteindre, de l'enfant qui demande tout bas si ça va durer longtemps.
1: Et c'est souvent trop long pour les enfants.
0: Et trop court pour les autres.
1: Oui.
0: Bref, Hélène, les gens l'aimaient bien. Ce jour-là, il y avait trop de voitures autour du cimetière.
1: Ça commence souvent comme ça, les histoires de village. Il n'y a jamais assez de place autour des choses importantes.
0: Quelqu'un avait mis un panneau « Parking, cérémonie » avec une flèche vers la salle des fêtes. Je ne sais pas qui avait fait ça. Peut-être la mairie, peut-être un bénévole. peut-être quelqu'un qui s'était dit très honnêtement, les gens vont avoir besoin de se garer.
1: Et ce qui est gentil.
0: Les panneaux, normalement, ça aide. Ce jour-là, ça nous a fait tourner en rond.
1: Sauf quand il est mal mis.
0: Sauf quand il est mal mis.
1: Ou quand il bouge.
0: Ben voilà. Avant la cérémonie, la flèche indiquait la salle des fêtes. Très bien, on s'est garé là-bas. Chacun de notre côté, sans se voir. Moi, j'avais une petite voiture grise.
1: Toutes les voitures sont grises quand on les cherche.
0: On a marché jusqu'au cimetière. Il y avait des gens en noir, des gens en beige, des gens qui avaient fait un effort, des gens qui n'avaient pas su quel effort faire. Il y avait des fleurs, il y avait des savats auxquels personne ne répond. Il y avait cette phrase que j'ai toujours trouvée étrange. Bon courage.
1: Moi, je l'aime bien.
0: Tu l'aimes bien ?
1: Oui. Elle tente quelque chose.
0: C'est vrai, elle tente. La cérémonie a eu lieu. Je ne vais pas vous raconter ça comme si c'était le centre de notre histoire. Non, ce ne serait pas juste. Le centre de cette journée-là, pour beaucoup de gens, c'était Hélène. Son départ, sa famille, sa place vide. Nous, on est arrivés dans les marges. On a toujours un peu honte, en fait, de dire qu'une belle chose a commencé dans la marge d'un chagrin.
1: Pourtant, c'est là qu'elle a commencé. C'est ça dont on veut parler.
0: Oui.
1: C'était pas le moment.
0: Mais c'était là.

0: après la mise en terre, les gens se sont dispersés. Ils se disent « à bientôt » alors que personne ne sait ce que « bientôt » veut dire dans ce genre de journée.
1: Moi, je me demandais où j'avais mis ma voiture.
0: Et moi aussi.
1: Voilà, c'était l'enjeu suivant.
0: Perdre sa voiture après un enterrement, c'est très agaçant parce qu'on n'a pas le droit d'être agacé. On voudrait rester digne, correct, mais on a chaud, on a soif, on ne sait plus par quelle rue on est arrivé et on commence à en vouloir aux morts de ne pas avoir choisi un cimetière avec un stationnement plus clair.
1: Tu vois, ça, je ne l'aurais pas dit.
0: Moi non plus, normalement.
1: Mais c'est vrai.
0: C'est vrai.
1: Les morts ne pensent jamais au parking.
0: C'est leur grand défaut. Quand on a voulu rejoindre la salle des fêtes, les panneaux avaient changé.
1: Pas tous.
0: Non, pas tous justement, c'est ça qui complique.
1: Il y avait encore parking cérémonie sur un poteau, mais la flèche ne montrait plus la même direction.
0: Parce qu'entre-temps, les bénévoles de la fête de la musique avaient commencé à installer leur circulation à eux. C'est comme ça que deux événements peuvent se battre. Ça se passe avec des flèches de signalisation.
1: Il y avait buvette aussi.
0: Et scène.
1: Et WC. C'est souvent les toilettes qui sauvent l'organisation.
0: Oui, on pourrait croire qu'après une sépulture, le monde s'arrête. Qu'il donne un délai pour reprendre ses repères. Mais non, un bénévole a besoin de sa barrière, il prend sa barrière. Une flèche est plus utile de l'autre côté, on la tourne. La fête du soir doit commencer à l'heure, les vivants ont des urgences très pratiques.
1: On oublie souvent ça. Les vivants ont beaucoup de choses à gérer.
0: Oui.
1: Même quand quelqu'un vient de partir.
0: Surtout quand quelqu'un vient de partir peut-être. Je me suis retrouvée devant la salle des fêtes sans trouver ma voiture. Toi aussi.
1: Moi, je cherchais une Clio.
0: Moi aussi.
1: La moitié de la Mayenne cherche une Clio au moins une fois par semaine.
0: Je t'ai vu tourner autour d'une voiture qui n'était pas la tienne.
1: Je vérifiais.
0: Tu regardais par la vitre.
1: Je vérifiais l'intérieur.
0: Tu as dit, ce n'est pas mon désordre.
1: C'est une méthode fiable.
0: Et moi, j'ai répondu, moi non plus.
1: Voilà notre première phrase.
0: Ce n'était pas bonjour. Pas enchanté, pas vous avez de beaux yeux.
1: Heureusement, Mimi.
0: Notre première phrase, c'est « ce n'est pas mon désordre ».
1: C'est déjà très intime, le désordre.
0: Ah oui. Je ne sais pas combien de temps on a cherché nos voitures. 10 minutes, peut-être. Dans mon souvenir, c'était long. Les souvenirs ont tendance à augmenter de beaucoup la surface des parkings. C'est très spécifique.
1: On l'a fait 2 fois, le tour.
0: 3.
1: 2,5.
0: 3.
1: Bon.
0: Alors, on a fini par comprendre que la rangée où on s'était garé avait été coupée par les barrières. Elle n'était pas interdite, juste rendue moins évidente. C'est drôle en fait, comme les choses peuvent disparaître, mais sans bouger. Votre voiture est encore là, c'est seulement le chemin qui a changé.
1: Ça t'a toujours plu cette phrase ?
0: Oui.
1: Ta voiture était encore là, c'est seulement le chemin qui avait changé.
0: Tu vois, je trouve ça très exact, pour beaucoup de choses. On n'avait toujours pas retrouvé nos voitures quand une femme est sortie de la salle des fêtes et nous a dit « Vous pouvez prendre 2 chaises ?»
1: Et nous, on a pris 2 chaises.
0: Bien sûr.
1: On venait d'un enterrement. Après un enterrement, on ne refuse pas une chaise. On ne sait jamais si c'est grave.
0: Oui. Enfin, la politesse et le fait d'être perdu se ressemblent beaucoup parfois.
1: C'est pas faux.
0: Donc, on a pris 2 chaises. Il faudrait parler plus souvent des chaises pliantes. Elles ont un impact social incroyable. Elles servent au loto, aux conseils municipaux, aux spectacles d'école, aux vins d'honneur, aux enterrements, aux fêtes de la musique. Elles s'immiscent dans tout ça, les bilans comptables, les blagues de tonton, et puis les enfants qui tapent leurs pieds contre le métal.
1: Et elles pincent les doigts.
0: Et elles pincent les doigts.
1: C'est important.
0: Ah oui.
1: Elles rappellent qu'il y a une charnière.
0: Et que la charnière peut faire mal. Ce jour-là, les chaises avaient servi pour le café, après la cérémonie, ou peut-être pour les gens âgés au cimetière, je ne sais plus. Et maintenant, il fallait les emmener dehors, vers la place, pour le concert du soir. Les mêmes chaises, les mêmes assises. 1 heure avant, des gens s'étaient assis dessus avec des mouchoirs. 1 heure après, des gens allaient s'y asseoir, mais avec des gobelets.
1: Oh, les chaises s'en fichent en soi. Elles supportent.
0: C'est leur job. Alors on a donc marché côte à côte, chacun avec 2 chaises. On savait toujours pas nos prénoms. Tu avais ta veste sur le bras, moi j'avais mal aux pieds.
1: C'est bien résumé.
0: Merci.
1: Je me suis pincé le doigt.
0: Oui.
1: J'ai dit un gros mot.
0: Ah oui.
1: Tu as ri ?
0: Je n'aurais pas dû.
1: Mais tu as ri ?
0: Oui.
1: C'était pas le moment.
0: Mais c'était là. Je crois que c'est la première fois que je t'ai vraiment regardé. Pas spécialement parce que tu étais beau. Enfin, si. Mais pas comme dans les films. Dans les films, les gens se regardent avec un certain charisme, la bonne lumière pour éclairer la scène, et personne ne porte deux chaises pliantes surtout.
1: Erreur de cinéma.
0: Eh bien, dans la vraie vie, on regarde quelqu'un parce qu'il vient de se faire pincer le doigt par du mobilier communal et qu'il essaie de rester digne.
1: Je suis très digne dans la douleur.
0: Tu avais les yeux pleins de larmes.
1: Réflexe physiologique.
0: Bien sûr.
1: Aucun rapport avec l'émotion.
0: Bien sûr. La fête de la musique n'avait pas encore commencé, mais ça faisait déjà du bruit. C'est le moment où les gens disent « mais le plus tôt là !» Ces mêmes gens qui n'ont même pas porté le barnum.
1: C'est toujours ceux qui ne portent pas le barnum qui savent où il faut le mettre.
0: Toujours.
1: Grande loi.
0: Il y avait le monsieur qui répétait dans les enceintes.
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0: Vous m'entendez au fond ?
1: On l'entendait. Hein.
0: Tout le monde l'entendait.
1: Même Hélène, peut-être.
0: Oh.
1: Pardon.
0: Non, c'est exactement le genre de choses que tu as dit.
1: Je ne savais pas encore me tenir.
0: Tu ne sais toujours pas.
1: C'est une continuité.
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0: Je trouve ça un peu maladroit. Vous m'entendez au fond ? À la sortie d'une sépulture, je trouve que ça tombe mal en fait. Ou alors il savait, mais il avait un concert à régler. Naturellement, pas de méchanceté, mais un micro, un retour qui siffle et quelqu'un qui voulait savoir si sa voix allait jusqu'au bout de la place.
1: Elle allait.
0: Elle allait.
1: La voix va souvent plus loin que prévu.
0: Oui. On remarque beaucoup le silence dans les moments graves. Et alors, ce qui rend le moment plus digeste, c'est tous les autres petits bruits à côté.
1: Moi, c'est là que j'ai respiré.
0: Quand le monsieur a dit « Vous m'entendez au fond ?»
1: Oui.
0: Moi aussi.
1: C'était pas le moment.
0: Mais c'était là. J'ai ri. Alors c'était très court, mais toi aussi tu as ri. On s'est regardé avec nos chaises et nos habits noirs. Et je crois qu'on a compris une chose avant de se connaître. On avait tous les deux besoin que cette journée ne soit pas uniquement ce qu'elle aurait dû être.
1: C'est bien dit.
0: C'est vrai.
1: Oui.
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0: En fait, j'étais pas en train de chercher l'amour. Et toi non plus, tu le cherchais pas.
1: Non.
0: On cherchait nos voitures.
1: Et c'est moins racontable.
0: Mais plus exact.
1: Oui.
0: Ensuite, il y a eu la buvette.
1: Moment décisif.
0: Toute fête de village se reconnaît à sa buvette. Non, ça ne se joue pas à sa scène, pas à son programme, à sa buvette. C'est là que la journée devient vraiment collective. Avant la buvette, les gens sont des individus avec des raisons d'être là. Après la buvette, ils sont une file d'attente.
1: Avec des tickets.
0: Avec des tickets.
1: Très important, les tickets.
0: Ah oui.
1: Sans tickets, pas de boisson. Sans boisson, pas de fête. Sans fête, pas de rencontre. Donc, techniquement, notre histoire dépend d'un carnet à souche.
0: C'est affreux.
1: C'est précis.
0: Ce jour-là, on s'est retrouvés finalement à la buvette. Quelqu'un d'autre nous avait dit « Bah merci, prenez donc un verre ». C'est le genre de proposition qui peut changer une après-midi. Hein.
1: Surtout quand on n'ose pas dire non.
0: Surtout.
1: Après un enterrement.
0: Encore plus.
1: Oui.
0: On nous a donné 2 gobelets consignés. Je ne sais plus si c'était 1 € ou 2 €.
1: 1 €.
0: Tu es sûr ?
1: Ah oui.
0: Pourquoi tu te souviens de ça ?
1: Parce que tu ne me l'as jamais rendu.
0: Ah !
1: Voilà.
0: Donc, notre histoire commence par une dette.
1: Comme beaucoup d'histoires sérieuses.
0: La dame de la buvette n'avait plus assez de monnaie. Elle nous a donné un ticket. Pour nous deux, elle a dit « Allez, vous vous arrangerez ».
1: C'est là que tout a basculé.
0: Tu exagères.
1: Non, une inconnue venait de nous confier une responsabilité commune.
0: 1 €.
1: Il faut commencer petit, hein.
0: C'est vrai.

0: Je sais pas pourquoi je me souviens autant de ce ticket. C'est juste un bout de papier avec un tampon du comité des fêtes.
1: Tu l'as gardé ?
0: Ben oui.
1: Longtemps ?
0: Ben je l'ai encore.
1: Je sais.
0: Tu sais ?
1: Oui.
0: Tu fouilles dans mes affaires ?
1: Tu l'as mis dans une boîte où il y a écrit « à trier ».
0: Alors c'est pas fouillé si c'est à trier.
1: Exactement.
0: J'ai gardé ce ticket parce qu'au fond, je crois qu'il disait « vous avez quelque chose en commun ». Il disait aussi « vous êtes liés par une consigne ».
1: Par une consigne de gobelet.
0: Oui.
1: Ouais, c'est important de le préciser.
0: Oui.
1: Sinon, ça fait trop joli.
0: Tu as raison. Bon bah à la buvette, hein, l'ambiance a changé. Une heure plus tôt, on disait « toutes mes condoléances ». Là, on disait « pression ou panaché ?»
1: Tu as pris de la limonade.
0: Oui.
1: Moi, une bière.
0: Mauvaise.
1: Très mauvaise.
0: Tiède.
1: Mémorable.
0: T'as bu une gorgée, puis t'as dit « bon bah, c'est pas pour la bière qu'on va rester ».
1: C'est possible.
0: Et j'ai ri encore.
1: Encore ? Pas le moment.
0: Toujours pas.
1: Mais toujours là.
0: Puis la musique a commencé, vraiment ?
1: Pas tout de suite bien.
0: Non. D'abord, il y a eu les balances. Le retour qui sifflait, le chanteur qui disait « Je m'entends pas !» Le bassiste qui jouait toujours un peu, même quand personne ne lui demandait. Les bénévoles qui criaient « Attention au câble !» Les enfants qui couraient avec des frites alors que les frites n'étaient pas encore prêtes. Et puis enfin, un morceau...
1: Je ne sais plus lequel.
0: Moi non plus.
1: Mais tant mieux.
0: Oui. Il ne faut pas toujours donner un titre aux souvenirs. Après, ils deviennent trop précis, trop identifiés.
1: C'était peut-être une reprise ?
0: Probablement.
1: Toutes les fêtes de la musique commencent par une reprise que personne n'aurait choisie.
0: Et tout le monde pardonne, parce que c'est gratuit.
1: Eh ben c'est ça.
0: Je me souviens mieux de la danse.
1: Ah !
0: Oui.
1: Je craignais qu'on y arrive.
0: On y arrive.
1: J'ai toujours dit que ce n'était pas une danse.
0: Et qu'est-ce que c'était ?
1: Un accident collectif.
0: C'était un cercle.
1: Un piège.
0: Un bal folk peut-être, ou quelque chose qui y ressemblait. Il y avait des gens qui savaient très bien quoi faire et des gens qui regardaient leurs pieds. Quelqu'un a dit « Venez, c'est facile !» C'est toujours faux. Quand quelqu'un dit « c'est facile », avant une danse, il ment pour votre bien.
1: J'ai voulu refuser.
0: Oui.
1: Tu as dit oui.
0: Je n'ai pas dit oui. Une dame m'a pris la main.
1: C'est pareil. J'ai marché sur ton pied.
0: Deux fois.
1: Une fois et demie.
0: Deux.
1: Bon.
0: Tu t'es excusé.
1: Et j'ai été bien élevé.
0: Tu as dit, je ne suis pas toujours comme ça.
1: C'est faux.
0: Oui.
1: Je suis souvent comme ça.
0: Je l'ai découvert plus tard.

0: Tu vois, c'est drôle, on pourrait raconter notre rencontre en disant « Ils se sont rencontrés à une fête ». Ce serait vrai et ce serait faux. On pourrait dire « Ils se sont rencontrés à un enterrement ». Ce serait vrai et ce serait faux. On pourrait dire « Ils se sont rencontrés parce qu'ils avaient perdu leur voiture ». Ce serait aussi vrai et encore plus faux. Les histoires tiennent souvent à plusieurs vérités qui ne rentrent pas dans une seule case.
1: On s'est rencontrés le mauvais jour.
0: Non.
1: Si, c'était pas le moment.
0: Mais c'était là. Je me souviens d'un moment très précis. T'étais à côté de moi, on n'avait plus les chaises, on n'avait toujours pas retrouvé nos voitures. On avait perdu le ticket de consigne, ou plutôt, je l'avais mis dans ma poche, sans le dire. Et tu as demandé, vous étiez proche d'elle ?
1: Je n'aurais pas dû.
0: Ah, si ?
1: C'était maladroit.
0: C'était une vraie question.
1: Je ne savais pas quoi dire.
0: Mais justement.
1: Tu as répondu, assez pour venir, pas assez pour savoir où me mettre.
0: Oui.
1: J'ai trouvé ça très juste.
0: Tu ne l'as pas dit.
1: Non.
0: Tu as dit, moi aussi.
1: C'est parfois ma façon de dire que c'est juste.
0: Je crois que c'est là que quelque chose a commencé, dans cette phrase-là. Assez pour venir, pas assez pour savoir où me mettre. Parce que c'était ça notre place à tous les deux ce jour-là. Ce jour où on a de la peine, mais où on survit.
1: Il y a beaucoup de peines auxquelles on survit.
0: Oui.
1: Elles prennent moins de place dans la tête.
0: Et parfois, elles trouvent des sorties bizarres.
1: Une danse.
0: Une chaise.
1: Un ticket.
0: Un parking.
1: Une bière mauvaise.
0: Une phrase de micro.
1: Vous entendez au fond ?
0: Oui. Et oui, on entendait. On entendait le village qui essayait de faire tenir deux journées dans une seule. Et au milieu, on était deux personnes qui ne s'étaient jamais vues et qui ne savaient pas encore qu'elles allaient se manquer un jour.
1: Ça, c'est une phrase osée, Mimi.
0: Ah, je sais.
1: On avait dit « pas triste ».
0: Ce n'est pas triste.
1: Non ?
0: Non, c'est seulement vrai. Plus tard, on a retrouvé les voitures.
1: Enfin.
0: La mienne était derrière la salle, près d'un talus, là où j'étais passée trois fois sans la voir. La tienne était deux rangs plus loin, on aurait pu partir. C'était même le bon moment pour partir. La cérémonie était finie, la fête n'était pas vraiment la nôtre, on avait assez parlé pour que ça reste un souvenir agréable.
1: On aurait dû partir.
0: Peut-être.
1: C'était le moment.
0: Ouais.
1: Et pour une fois, on ne l'a pas pris.
0: Non. Tu as dit, je vous dois 1 euro.
1: C'est vrai.
0: J'ai dit, non, c'est moi.
1: C'était faux.
0: Peut-être.
1: Tu voulais juste garder le ticket.
0: Je ne savais pas encore pourquoi.
1: Bien sûr.
0: Tu as demandé si je revenais souvent dans ce village.
1: Question lamentable.
0: Très.
1: Mais utile.
0: J'ai répondu, non.
1: Voilà.
0: Et puis j'ai ajouté, mais je peux.
1: Ah oui ?
0: Je ne savais pas que j'avais dit ça.
1: Eh ben moi, si.
0: Tu t'en souviens ?
1: Très bien.
0: Pourquoi ?
1: Parce qu'après la tristesse du départ, c'était la première arrivée de la journée.
0: Tu vois, c'est pour ça que je dis qu'on ne peut pas raconter cette histoire comme une histoire triste, même si elle commence avec un départ.
1: Elle commence aussi avec un panneau mal orienté.
0: Oui.
1: Et deux chaises.
0: Et un micro mal réglé.
1: Et une bière tiède.
0: Et une dette d'un euro.
1: Et une phrase.
0: Laquelle ?
1: Mais je peux.
0: Je ne pensais pas qu'un jour tu t'en souviendrais.
1: Moi non plus.
0: Tu vois, c'est ça qui est étrange avec les départs. Ils prennent subitement beaucoup de place. Ils obligent les gens à se déplacer, à s'habiller, parfois autrement, à choisir des fleurs, à respecter des traditions. Un départ donne beaucoup de travail aux vivants et sur le moment, on croit qu'il n'y a plus de place pour autre chose.
1: Et pourtant. En fait, encore, c'était pas le moment.
0: Mais c'était là.
1: Bon.
0: Oui.
1: On enregistre ce dernier jingle. C'est cohérent avec notre parcours professionnel.
0: Tu n'as pas de parcours professionnel en radio.
1: J'ai 3 ans d'expérience.
0: C'est vrai. Tu sais pourquoi ça me travaille, ce dernier jingle ?
1: Parce que tu aimes compliquer les choses simples.
0: Oui, mais pas seulement.
1: Alors ?
0: Ben parce qu'un jingle, c'est censé être un passage. Ça sert à faire entrer quelque chose, quelqu'un, à dire « voilà, ça commence », ou « voilà, on revient », ou « voilà, on passe à la suite ». Un jingle, ça n'a pas vocation à être important.
1: Ben raté, hein ?
0: Ben oui, raté.
1: On s'y est attaché.
0: Ben oui.
1: Aux bêtises.
0: Aux bêtises, surtout.
1: C'est grave ?
0: Oh non.
1: Tant mieux.
0: L'émission s'arrête, voilà. Je crois pas que ce soit vraiment plus compliqué que ça. Hein. En fait, depuis tout à l'heure, je repense à tout ce qu'elle nous a fait faire. Les prises ratées, les petites disputes. C'est souvent quand une chose s'arrête qu'on comprend la place qu'elle avait prise.
1: Là, tu fais un peu triste.
0: Bon, je sais.
1: On avait dit...
0: Oui.
1: Pas triste.
0: Pas triste.
1: Enfin, pas seulement.
0: Voilà. C'est pas parce que ça s'arrête que c'est triste. Ça veut juste dire que ça a existé. Et maintenant, il va rester quelque chose de toute façon. Pas tout, mais quelque chose.
1: Et des jingles.
0: Et des jingles.
1: Très importants, les jingles.
0: Ah, oui.
1: Surtout les nôtres.
0: Évidemment. Tu sais ce qui est drôle ?
1: Non.
0: La première fois, on s'est rencontrés parce qu'on n'arrivait pas à partir.
1: Oui.
0: Aujourd'hui, on est là parce qu'il faut dire au revoir à quelque chose.
1: Oui.
0: Et dans les deux cas, il y a un micro.
1: Le premier était moins bon.
0: Oh, tu n'en sais rien.
1: Il sifflait.
0: Ah, c'est vrai.
1: Celui-là, des fois, grésille franchement.
0: Ne critique pas le matériel.
1: Ah, pardon.
0: Alors, on va faire simple.
1: Enfin.
0: On va dire que c'est la dernière fois.
1: Oui.
0: On va dire que ça a compté.
1: Oui.
0: On va dire que ce n'est pas une histoire triste.
1: Non.
0: Parce que ça ne l'est pas.
1: Non.
0: C'est une histoire avec un départ.
1: Oui.
0: Et avec une arrivée.
1: Oui.
0: Et parfois, on n'arrive pas à les séparer.
1: Ah ben, c'est souvent comme ça.
0: Oui. Tu es prêt ?
1: Non.
0: Parfait.
1: Comme la première fois.
0: Exactement. C'était la dernière semaine de l'agité du local.
1: Et ça, normalement, c'est le moment où il faudrait dire quelque chose d'important.
0: Mais on va éviter.
1: On a porté assez de chaises dans notre vie.
0: On dira seulement merci.
1: Merci pour la place.
0: Merci pour les voix.
1: Merci pour les bêtises.
0: Merci pour les départs qui ne savaient pas encore qu'ils étaient aussi des arrivées.
1: Et c'était pas le moment.
0: Mais c'était là.
1: Bon.
0: Tu vois, on a réussi.
1: Oui.
0: Un dernier jingle.
1: Oui.
0: Et maintenant ?
1: Maintenant, on va retrouver la voiture.
0: Ah, très drôle.
1: Je suis sérieux.
0: Tu sais où elle est ?
1: Non.
0: Évidemment.
1: Mais on a l'habitude.

J'ouvre ce micro une dernière fois, pas longtemps, juste assez pour dire quelque chose que je n'ai pas su dire facilement cette semaine. Alors pendant 3 ans, vous les avez entendus comme Mimi et son amoureux, c'était leur place dans l'émission, une petite fenêtre, de vraies apparitions, des voix qu'on reconnaît. Mais aujourd'hui, pour la dernière, j'ai envie de leur rendre leur prénom. Mimi s'appelle Florence, son amoureux s'appelle David. Je ne les ai jamais nommés à l'antenne, peut-être parce que les personnages avaient pris leur place et peut-être que je n'ai pas voulu casser ça. Mais aujourd'hui, justement, parce que c'est la dernière, j'avais envie de dire leur vrai prénom. Florence, David, merci. Merci pour votre disponibilité, pour la sincérité de vos voix, pour votre façon d'être là, vraiment là, autant devant le micro qu'en coulisses. Merci pour l'attention portée à cette émission, à ses rituels, son évolution, son histoire et tout ce que j'ai tenté ici. Je ne sais pas très bien dire au revoir, je ne sais pas toujours bien dire merci non plus. J'ai longtemps cru que les choses importantes pouvaient se sentir sans être dites, dans la régularité, dans les petites attentions, dans le simple fait d'être encore là. Je le crois encore un peu, mais je crois aussi qu'il y a des moments où il faut dire les choses, pas pour en faire plus, juste pour que ce soit dit. Alors merci, merci à toutes celles et ceux qui ont écrit, qui ont souri, qui ont appelé, qui ont envoyé un message, un mot, une présence. Merci à celles et ceux qui ont allumé la radio à cette heure-là, pour certains tous les jours, pour d'autres de temps en temps. Je crois que ce rendez-vous comptait pour vous. Je sais qu'il comptait pour moi. Je crois que c'est ça que vous m'avez offert. Vous n'étiez pas qu'auditeur, vous étiez mon rendez-vous. Un rendez-vous de chaque jour, un qui comptait, qui avait une place dans vos journées comme dans la mienne. Merci d'avoir permis que ce rendez-vous en soit un. Merci d'avoir été là, vraiment.

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1: Il est 5h en temps universel, 7h ici à Paris.
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1: Bonjour à tous, on entame ensemble 3 heures d'information avec, vous le savez, des reportages, des chroniques sur tous les continents. On va notamment parler de la chaleur qui revient déjà dans certains pays européens, notamment en Espagne où l'Andalousie, elle, vit déjà depuis des années avec des températures records. On va voir dans la prochaine demi-heure comment la région essaie de s'adapter. On va aussi parler politique française et cacophonie à gauche et puis de cet accident d'hélicoptère à Pékin qui met le gouvernement chinois dans l'embarras. Tout cela, ce sera après le journal. Bonjour Martin Guez.
3: Bonjour Clotilde, bonjour à toutes et à tous.
1: Et à la une, Donald Trump qui célèbre l'Amérique et se célèbre lui-même.
3: C'est aujourd'hui le 250e anniversaire de l'indépendance des États-Unis et c'est peu dire que le président américain avait coché la date de longue date face aux figures historiques du Mont Rushmore. Le dirigeant républicain a déroulé sa vision d'une identité américaine menacée, attaquée, et il a vanté son bilan, n'hésitant pas à s'accaparer l'événement, ce qui est très critiqué aux États-Unis. Nous appellerons notre correspondant Gwendal Lavina dans un instant. Le faste, ensuite des commémorations en l'honneur d'Ali Khamenei, le guide suprême iranien, entre 15 et 20 millions de personnes attendues ce week-end à Téhéran. Démonstration de force du régime, les cérémonies viennent tout juste de débuter. Elles doivent durer 6 jours, cérémonies là encore très symboliques et politiques. Nous serons ensuite à Lampedusa, île symbole de la migration en mer Méditerranée, où arrive aujourd'hui le pape Léon XIV. Et puis enfin, un grand samedi de sport, le Cap-Vert, tout proche de l'exploit au mondial de foot après avoir tenu tête à l'Argentine pendant plus de 2 heures. Les requins bleus qui ont fini par céder. Et puis le Tour de France qui s'élance tout à l'heure à Barcelone, un départ délocalisé qui enchante petits et grands dans les rues de Catalogne.
1: Face à ses illustres prédécesseurs, Donald Trump lance donc les célébrations du 250e anniversaire des États-Unis, anniversaire déjà très politique.
3: Un premier discours devant le Mont Rushmore, théâtre emblématique de l'histoire américaine, gravé dans l'imaginaire des États-Unis, sous le regard de 4 des plus iconiques présidents de l'histoire du pays, dont les visages sont taillés dans la roche de ce monument du Dakota du Sud. Une tribune pour l'actuel locataire de la Maison Blanche, qui a déroulé son discours sur sa vision de l'Amérique. Un discours qu'a suivi pour nous notre correspondant aux États-Unis, Gwendal Lavina. Bonjour Gwendal.
4: Bonjour à tous.
3: Gwendal, Donald Trump a adressé le portrait d'un pays menacé face à ce qu'il qualifie de nouvelle offensive de radicaux et des extrémistes. Il n'a pas manqué de louer son bilan.
4: Protégé par une vitre pare-balles, Donald Trump y a fait un discours devant les visages taillés dans la pierre de 4 de ses prédécesseurs. Washington, Jefferson, Lincoln et Roosevelt. En 2017, il avait dit qu'il aimerait bien y être ajouté. La Maison Blanche affirmait très sérieusement hier, je cite, qu'il n'y aurait pas de meilleure option possible. Le président a vanté son action plutôt que de proposer un discours rassembleur, dénonçant une menace communiste résurgente et une offensive contre l'identité américaine. Ce sera probablement pareil ce soir à Washington, mais ce n'est pas une surprise, Donald Trump a politisé toutes les festivités pour les 250 ans de l'indépendance, que ce soit les combats de MMA sur la pelouse de la résidence présidentielle le jour de son anniversaire, la grande foire dans la capitale qui est un échec cuisant en termes de fréquentation, ou encore une prière géante pour re-christianiser le pays.
3: Et on l'a bien compris, Gwendal, Donald Trump se célèbre surtout lui-même plus que les États-Unis et ça fait beaucoup réagir dans le pays.
4: Oui, de nombreux Américains expriment leur scepticisme, voire leur colère contre le comportement de Donald Trump. Même certains de ses supporters dénoncent un nombrilisme du président, auquel on est pourtant habitué de sa part. Mais pour une fête aussi importante, il faut croire que c'est trop. Colère aussi des démocrates, évidemment, qui accusent le président d'avoir détourné les célébrations dans son propre intérêt. Les élus au Congrès ont d'ailleurs publié un rapport de 55 pages intitulé « De la vanité à la folie, comment la Maison-Blanche a privé les Américains de leur 250e anniversaire. Pour l'unité du pays, on repassera. »
3: Merci beaucoup Gwendal Lavina, correspondant de RFI aux États-Unis. Donald Trump qui doit désormais tenir à Washington un immense meeting aux allures de campagne électorale. Ce sera tout à l'heure ce samedi 4 juillet et l'un des plus grands feux d'artifice du monde doit être tiré. Pas moins de 850 000 fusées doivent être tirées donc dans le ciel de Washington.
1: Célébration donc aux États-Unis et commémoration en Iran.
3: Le pays qui a officiellement lancé ce matin l'hommage public au guide suprême Ali Khamenei, a été tué le 28 février dernier, au premier jour des bombardements israélo-américains sur Téhéran. Entre 15 et 20 millions d'Iraniens sont attendus dans la capitale pour saluer celui qui aura dirigé le pays de 1989 à aujourd'hui. Des milliers de fidèles vêtus de noir ont déjà commencé à affluer dans l'enceinte de la Mossala, ce complexe religieux où ont donc débuté les funérailles d'Ali Khamenei, funérailles permises par le cessez-le-feu en cours entre les États-Unis et l'Iran, qui tourne à la démonstration de force, un événement symbolique et une tribune politique. Nicolas Falaise.
0: Des appels à la vengeance pour un guide suprême érigé en martyr de la République islamique. Ce sera l'un des principaux messages du pouvoir durant les obsèques organisées pour Ali Khamenei, selon le chercheur Clément Terme, spécialiste de l'Iran.
5: On voit d'ailleurs plusieurs responsables politiques de la République islamique qui insistent sur la nécessité d'éliminer le Premier ministre israélien et le président américain en réponse à l'élimination du guide. Donc ces appels à la vengeance vont se multiplier tout en ayant une surenchère idéologique par rapport à son héritage.
0: Mais que faire de cet héritage ? Plus de confrontations avec les États-Unis et Israël qui ont échoué à faire chuter la République islamique, ou plutôt la voie diplomatique pour éviter le naufrage économique de l'Iran ? Clément Terme.
5: Les plus pragmatiques disent que le meilleur moyen de se venger, c'est des victoires diplomatiques, c'est de pouvoir vendre le pétrole. L'Iran a exporté 40 millions de barils depuis la signature de l'accord de principe avec les États-Unis. Mais en même temps, on voit la difficulté du système à accepter de traiter avec, entre guillemets, l'ennemi américain et le responsable de l'élimination du guide Ali Khamenei.
0: Celui qui pourrait arbitrer cette querelle d'héritage, c'est le nouveau guide suprême, Mojtaba Khamenei. Mais il reste invisible et silencieux, probablement grièvement blessé dans le bombardement qui a tué son père le 28 février.
3: Les funérailles d'Ali Khamenei qui doivent donc durer 6 jours et qui se dérouleront aussi à Rome puis en Irak, avant l'inhumation de l'ancien dirigeant le 9 juillet à Mashhad, sa ville d'origine dans le nord-ouest de l'Iran. Et nous serons en direct de Téhéran avec notre envoyé spécial Sami Boukhalifa. Ce sera dans une heure dans le journal de 6h, temps universel de Marion Kazanov.
1: En attendant, la Russie revendique la prise d'un bastion stratégique dans l'est de l'Ukraine.
3: La ville clé de Kostiantynkova, Tivnika, route menant vers les grandes villes du Donbass, toujours sous contrôle ukrainien, notamment la ville de Kramatorsk, annonce du Kremlin. Le président russe Vladimir Poutine qui est apparu à la télévision russe pour remercier ses soldats. Il a évoqué une prise d'importance stratégique majeure. L'Ukraine par ailleurs, où une frappe russe a fait 4 morts, notamment une petite fille de 5 ans et sa mère. C'était dans le centre de la ville de Soumy cette nuit. C'est dans le nord du pays, selon le gouvernement ukrainien de la région. Un super typhon élu à l'approche des îles de Guam et des Mariannes du Nord, des îlots de terre du Pacifique au large des Philippines et des Palaos. Des vents soufflant jusqu'à 314 km/h pourraient s'abattre sur ces territoires américains. L'île de Guam qui compte 170 000 habitants, son voisin 40 000 et qui ont déjà été touchés par un super typhon du même calibre il y a quelques semaines seulement. Un super typhon donc dans le Pacifique. De la chaleur, on en reparlera avec vous Clotilde Dumais. En Espagne, aussi une fournaise sur l'est des États-Unis, plus de 150 millions de personnes qui suffoquent ce week-end sous une chaleur accablante, notamment dans les villes de New York et de Washington.
1: Léon XIV sur les traces du pape François sur l'île de Lampedusa.
3: Symbole du drame vécu par les migrants en mer Méditerranée. Au moins 1330 personnes sont mortes en 2025 en tentant la traversée selon les chiffres de l'Organisation internationale pour les migrations. En 2013, le pape François avait choisi l'île italienne pour son premier déplacement. Et 13 ans plus tard, Léon XIV s'y rend à son tour au moment où l'Union européenne durcit sa politique migratoire. Un thème cher au souverain pontife américain qui était dans l'archipel espagnol des Canaries le mois dernier, où il avait déjà défendu les populations migrantes. Ce samedi, Léon XIV tentera une nouvelle fois d'humaniser le débat et d'alerter sur le drame vécu par des milliers de personnes en Méditerranée. Envoyé spécial à Lampedusa, Eric Sénanc.
6: C'est au cimetière de Lampedusa où reposent de nombreux migrants morts en mer que Léon XIV entamera sa visite. Un premier temps fort symbolique sur les pas de son prédécesseur François qui lança ici il y a 13 ans son célèbre appel contre la mondialisation de l'indifférence. Sur la petite île de la Méditerranée, cette venue du pape arrive au bon moment alors que les politiques migratoires sont sans cesse plus restrictives en Europe. Don Carmelo Lamagra, l'ancien curé de l'île, est venu de sa Sicile voisine.
7: La venue du pape Léon ramène l'attention sur la frontière avec tout ce que cela implique. Mais avec la bonne perspective, celle des victimes. En Italie, on n'a pas de loi sur l'accueil, mais seulement pour lutter contre l'immigration.
6: À l'heure où certains parlent de remigration, le pape, comme il l'a fait aux Canaries il y a quelques semaines, devrait parler d'humanité dans l'accueil, sur une île connue pour son hospitalité, mais où le traitement des migrants a changé au cours des années. Francesca Saccomandi travaille depuis 3 ans à Lampedusa pour l'ONG Mediterranean Hope.
8: Nous espérons que cette visite pourra attirer la lumière et mettre en évidence les contradictions très profondes que traverse cette île. Une île qui a été pendant longtemps un lieu où existaient de nombreuses pratiques d'accueil et de solidarité, mais qui est aujourd'hui une île militarisée, où les procédures frontalières sont extrêmement strictes et violentes à l'égard des personnes qui arrivent ici.
6: Parmi les autres rendez-vous de Léon XIV, l'inauguration d'une plaque du nom du pape François près du quai où arrivent les bateaux de migrants. Le dernier en date, c'était le 1er juillet, 54 personnes secourues par les gardes-côtes italiens. Eric Sénanc, à Lampedusa, RFI.
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1: Et il est 4h10 à Praia. Le Cap-Vert y a cru, hein, Martin, mais il passe à côté d'un exploit monumental.
3: Et oui, les requins bleus du Cap-Vert qui ont poussé l'Argentine en prolongation en inscrivant l'un des buts du tournoi.
9: Cabral ! L'égalisation ! Incroyable ! La frappe de Sylvie Cabral ! Il est extraordinaire ! Le but cap-verdien !
3: Et voilà notre commentateur Frédéric Suto qui a failli en perdre sa voix. Une frappe monumentale donc signée Sidney Cabral dans la lucarne de Dibou Martinez. Le Cap-Vert qui était revenu à ce moment-là de partout en prolongation dans ce 16e de finale. Mais les joueurs de Bobista ont fini par s'incliner 3-2 après un nul un partout dans le temps réglementaire. Léo Messi qui a encore amélioré ses statistiques avec son 7e but dans le tournoi. Son 20e au total en Coupe du Monde. En 8e, l'Argentine affrontera l'Égypte, Mohamed Salah, qui a vécu l'un des plus beaux jours de sa vie, de son propre aveu. Après un match nul un partout face à l'Australie, les Pharaons se sont imposés au tir au but. Un tableau des huitièmes désormais au complet, Clotilde, puisque la Colombie a remporté le dernier match des 16e de finale, 1-0 face au Ghana. Les Colombiens qui affronteront la Suisse en huitièmes.
1: Oui, en revanche, eux, ils sont déjà de retour à la maison. Ils ne décollèrent pas, ça gronde dans la tanière sénégalaise.
3: Il faut dire que l'élimination 3-2 face à la Belgique a du mal à passer les Lions de la Teranga. Rappelez-vous qui menaient pourtant 2-0 dans ce 16e de finale. Une compétition déjà marquée par des tension avec la fédération sénégalaise et il y en a un qui cristallise toutes les critiques. C'est le sélectionneur Pape Thiaw, pointé du doigt pour ses changements au cours du match contre la Belgique. L'un de ses joueurs, Pape Gueye, a d'ailleurs indiqué qu'il ne rejouerait plus avec la sélection si le staff technique reste en place. Bref, ça se crispe dans la tanière, Juliette Dubois.
10: Sur le plan sportif, la contestation vise d'abord le sélectionneur Pape Thiaw. Une pétition en ligne réclamant son limogeage frôle les 100 000 signatures. Les signataires lui reprochent d'avoir maintenu des cadres vieillissants ou blessés au détriment des jeunes joueurs et d'être resté passif face à la Belgique. Seulement 3 changements effectués avant l'égalisation adverse à la 89e minute, alors que la Belgique, elle, avait déjà fait entrer des renforts offensifs. Selon certains médias, Thiaw aurait par ailleurs entamé la compétition sans contrat signé avec la fédération. Ces tensions dépassent le seul cas du sélectionneur. La fédération annonce vendredi porter plainte contre un média pour diffamation et diffusion de fausses nouvelles. Il avait avancé que des dirigeants de la fédération auraient multiplié soirées de gala et dépenses jugées inappropriées pendant la compétition. Autre accusation plus sensible, selon le journal L'Observateur, un chef cuisinier de la délégation aurait été visé par des accusations de harcèlement sexuel formulées par une employée recrutée sur place aux États-Unis avant d'être renvoyée précipitamment au Sénégal. La fédération, elle, évoque une affaire strictement privée. Juliette Dubois, Dakar, RFI.
1: Et puis ça passerait presque inaperçu, Martin, oui, dans cette période de Coupe du Monde. Mais tout de même, le Tour de France débute ce samedi.
3: Tout de même, une grande boucle qui joue à l'extérieur pour le grand départ. Il sera donné à Barcelone tout à l'heure, un contre-la-montre par équipe pour s'échauffer. Avant 3 semaines de course sur les routes de France, mais aussi d'Espagne, donc la Catalogne. Grande terre de cyclisme et les Barcelonais qui sont au rendez-vous, Élise Gazangel.
11: C'est bien le Tour de France, mais cette année, la présentation des équipes s'est faite en catalan et face à la Sagrada Familia. À Barcelone, des milliers de
12: cyclistes. あなたがお聞きしている番組は The Voice of Cassandra です。
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1: Il est 6h en temps universel. 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
1: Le journal international. Bonjour Marion Cazeneuve.
3: Bonjour Clotilde, bonjour à tous.
1: Et à la une des milliers d'Iraniens qui continuent d'affluer à la Mossala de Téhéran.
3: Ce grand complexe religieux accueille en ce moment les funérailles d'Ali Khamenei, le guide suprême tué il y a 4 mois dans les frappes israélo-américaines. Des funérailles grandioses sur 6 jours avec de nombreux représentants de pays étrangers invités. Pendant que l'Iran enterre l'ayatollah Khamenei, les États-Unis fêtent leur anniversaire. C'est aujourd'hui les 250 ans de leur indépendance. Des festivités que s'approprie Donald Trump pour imposer sa vision politique. Plus de 2600 morts au Venezuela. Le bilan continue de s'alourdir et plus d'une semaine après le double séisme, dans les zones sinistrées, certains déplorent des scènes de pillage. Et puis en football, la Colombie prend le dernier ticket pour les 8e de finale du Mondial. Elle a éliminé le Ghana cette nuit. Seules 2 sélections africaines se sont qualifiées pour ces 8e.
1: L'Iran enterre donc son ancien guide suprême.
3: Une marée humaine vêtue de noir en deuil à Téhéran. Les funérailles d'Ali Khamenei ont débuté ce matin. L'ayatollah a été tué au début de la guerre, il y a 4 mois, dans les frappes israélo-américaines. Et sur fond de cessez-le-feu avec Washington, l'Iran organise donc cet hommage national sur 6 jours. Les représentants de plus de 100 pays sont invités. Sami Bourkhlifa, vous êtes notre envoyé spécial dans le pays. Vous vous trouvez à Téhéran, dans la Mossala, ce grand complexe religieux de la capitale. Sami, l'Iran n'a pas dévoilé la liste complète des États invités, mais on y trouve de grandes puissances mondiales et régionales comme la Russie, la Chine, la Turquie, l'Inde et le Pakistan.
4: Oui, et les délégations étrangères sont accueillies depuis hier avec les honneurs militaires, comme vous pouvez l'entendre. Une à une, elles pénètrent ici dans le grand Mossala de Téhéran où je me trouve. Mossala signifie lieu de prière. En réalité, c'est bien davantage. C'est un immense complexe religieux, politique et culturel. Le décor des grandes cérémonies de la République islamique. Tout est parfaitement orchestré, tout est millimétré. La télévision d'État retransmet la cérémonie en direct. Tapis rouge, un cercueil aux couleurs du drapeau iranien sur lequel trône un turban noir, soigneusement déposé. L'ensemble repose sur une estrade. En contrebas, les délégations s'avancent, s'arrêtent quelques secondes, saluent la dépouille de l'ancien guide suprême. Un ultime hommage alors que des versets du Coran sont diffusés. Présence remarquée de plusieurs monarchies du Golfe, l'Arabie Saoudite, le Qatar et le Sultanat d'Oman. Pourtant, leur territoire a été visé par les missiles iraniens pendant la guerre contre Israël et les États-Unis. Téhéran assume mais précise, nous n'avons jamais visé les populations ni les gouvernements de ces pays. Notre cible, ce sont uniquement les bases américaines déployées dans le Golfe. Le message est aussi diplomatique. Le porte-parole du ministère des Affaires étrangères iranien le revendique ouvertement. Nous avons invité les pays qui sont du bon côté de l'histoire, pas ceux qui ont soutenu l'agression militaire des États-Unis et d'Israël contre l'Iran.
3: Sami Bourkhlifa, envoyé spécial de RFI à Téhéran pour ses obsèques nationales de l'ayatollah Khamenei. Elles se dérouleront sur 6 jours. Les autorités s'attendent à la venue de 15 à 20 millions de fidèles, rien que dans la capitale, pour donc ces funérailles qui seront les plus grandes de l'histoire dans le pays.
1: Des funérailles nationales en Iran donc, et des festivités patriotiques aux États-Unis.
3: À l'occasion des 250 ans de l'indépendance du pays, des célébrations que le président veut grandioses, mais aussi à son image. Il les transforme en manifestations partisane à sa gloire. Donald Trump vient de donner un discours devant l'emblématique Mont Rushmore, sous l'œil de pierre des 4 présidents fondateurs sculptés dans la roche. Donald Trump a déploré une identité américaine attaquée selon lui par une nouvelle offensive venant de radicaux et d'extrémistes. Et le tour politique que prend cette fête nationale se sent aussi localement, comme dans cette petite ville de Pennsylvanie, dans le nord-est des États-Unis. Reportage de François-Damien Bourgerie.
5: Nous sommes à Dixon City, dans un cinéma en plein air où les républicains du comté de Lackawanna ont choisi de fêter à leur façon ces 250 ans. Au programme, un défilé de motos, des concerts, une exposition de voitures et au micro, Dan Naylor, le président de la section locale du Parti conservateur.
6: Et souvenez-vous, on est le plus grand pays au monde et c'est ce que nous pouvons célébrer aujourd'hui.
5: Dans les allées, des visiteurs de tous âges, t-shirts aux couleurs des États-Unis ou floqués du mot liberté. Scott, lui, se défend de tout soutien au camp républicain.
0: On est juste venu jeter un coup d'œil, admirer les voitures. Je ne suis pas fan de la situation politique actuelle. Je pense qu'on traverse une mauvaise passe.
5: Parmi les critiques adressées à l'administration Trump, une volonté d'imposer sa propre vision de l'Amérique, blanche et chrétienne. Une critique balayée par Joanne Mayer, l'organisatrice de cette journée.
7: Je ne vois pas les couleurs. On est une nation fondée par les immigrés et on a tous le sang rouge.
5: Une ode à l'unité qui peine à masquer la réalité d'un pays fracturé. François-Damien Bourgerie, de retour de Dixon City, RFI.
3: Et on parlait du discours de Donald Trump au pied du Mont Rushmore. Il occupera de nouveau le devant de la scène à Washington ce samedi avec un meeting sur l'immense esplanade du National Mall. Le président républicain promet la tenue du plus grand feu d'artifice au monde. Et ces festivités se déroulent sous une chaleur étouffante. Jusqu'à 38 degrés sont annoncés dans la capitale aujourd'hui. Et c'est globalement toute la côte Est qui suffoque en ce moment sous une vague de chaleur record et provoquée par le réchauffement climatique lié aux activités humaines.
1: Et je précise qu'on peut suivre le déroulé de ce 250e anniversaire de l'indépendance américaine en direct sur notre site internet, tout comme d'ailleurs les funérailles de l'ayatollah Khamenei. On part à présent au Venezuela, Marion, où le bilan continue de s'alourdir après le double séisme du 24 juin.
3: Au moins 2645 morts, plus de 12500 blessés selon les autorités. L'ONU, de son côté, estime qu'environ 50 000 personnes sont toujours portées disparues. Les secours continuent leurs recherches dans les décombres pour extraire des corps et dans les zones sinistrées. Certains constatent aussi les dégâts provoqués non pas par le séisme, mais par les pillages. Reportage sur la côte de la Guaira, signé Alice Campagnol.
8: Ce sont 30 ans de travail perdu. 30 ans.
9: Au coin d'une rue, à Catia la Mar, devant un petit centre commercial, dont seulement le dernier étage s'est effondré, le propriétaire a les larmes aux yeux.
8: Ce que le tremblement de terre n'a pas brisé, ils l'ont dévalisé ou cassé. Même la chaise de mon bureau, ils l'ont détruite. Tout, absolument tout. C'est de la pure méchanceté. Et je n'avais pas pu venir avant parce que mon beau-père et ma belle-mère ont été tués. Je viens de passer 5 jours entre les décombres et les cadavres.
9: Anna, la gérante de la boulangerie du rez-de-chaussée, était présente ce jour-là.
10: Juste après le séisme, quand il a commencé à faire nuit, les gens sont entrés et ont commencé à tout dévaliser. Si vous aviez vu ma boulangerie avant, elle était belle, vraiment belle. C'était toute ma vie.
9: Et selon elle, l'ordre n'a pas été assuré par les autorités.
10: À ça, je peux vous le dire, il n'y avait absolument pas de sécurité ce soir-là. Après le tremblement de terre, je suis restée assise ici toute la nuit, jusqu'à 10h du matin, le lendemain, et personne n'est passé, personne.
9: La présidente Rodriguez a affirmé publiquement qu'un seul pillage avait eu lieu dans la région. Or, des dizaines de magasins ont été vidés et vandalisés, comme ce centre commercial. Alice Campagnol, de retour de Katia Lamar, RFI.
1: Dans l'est de la République démocratique du Congo, c'est une réouverture très attendue.
3: Celle de la frontière entre Goma en RDC et Gisenyi au Rwanda. Elle avait été fermée il y a plus d'un mois en raison de l'épidémie d'Ebola. La décision de rouvrir a été prise par les autorités locales de Gisenyi qui assouplissent donc les mesures de restriction. Et des deux côtés de la frontière, c'est donc le soulagement pour les populations. Précision de Magali Lagrange avec nos correspondants dans la zone.
11: L'activité a repris à la frontière entre les villes de Goma et de Gisenyi, à la grande et la petite barrière, et avec elle, le va-et-vient des commerçants. Parmi eux, Sarah et Esther, qui ont réussi à traverser pour faire des courses.
12: Je viens de Gisenyi, la frontière est ouverte. Je viens de là, je suis partie faire des courses pour m'assurer que la frontière est bien ouverte. L'argent ne circulait plus, mais là, on est soulagé. C'est au Rwanda où nous achetons des tomates et d'autres marchandises que nous venons revendre pour survivre. Pour recevoir l'argent qu'on m'a envoyé, je dois traverser et retirer mon argent dans une banque au Rwanda.
11: Nadine est congolaise, mais elle enseigne à Gisenyi. Pour elle aussi, c'est un soulagement.
13: Je viens déjà de Gisenyi, je viens de traverser sans aucun problème. Je me sens très contente après cette difficulté. En plaider par-ci par-là, on s'est demandé si encore on saluera nos élèves, nos écoles au Rwanda.
11: Sur son vélo, Rukin Gelema espère que ses activités et celles de ses collègues vont maintenant pouvoir redécoller.
14: On avait une vie très précaire parce qu'on ne devait plus traverser de l'autre côté pour prendre les marchandises. Il y avait blocage du travail. On ne travaillait pas comme il se doit. J'espère que ça va donner un résultat escompté.
11: Le maire de Goma, sous contrôle de la FCM23, Désiré Ngabo, a précisé jeudi que cette mesure concerne les habitants qui doivent se rendre dans la ville voisine pour des motifs valables.
3: Magali Lagrange. L'épidémie d'Ebola, elle, continue de s'étendre dans l'est de la RDC. Jeudi, un essai clinique a démarré à Bunia, la capitale provinciale de l'Ituri. C'est là où se concentre la majorité des cas. Un essai clinique contre la souche Bundibugyo, souche rare pour laquelle il n'existe actuellement aucun vaccin, aucun traitement homologué.
1: Qui sera le visage de l'extrême droite pour la présidentielle en France?
3: Le Rassemblement National sera fixé dans 3 jours. La Cour d'appel doit décider si elle confirme ou non la peine d'inéligibilité de 2 ans de Marine Le Pen, condamnée dans l'affaire des assistants parlementaires au Parlement européen. Si cette peine de 2 ans est confirmée, elle laissera donc la place à Jordan Bardella pour l'élection de 2027. Pour l'instant, le RN ne veut montrer aucun signe de faiblesse ou de divergence. Raphaël Delvolvé, les deux leaders seront ensemble aujourd'hui dans le Nord à l'occasion d'un événement militant.
15: S'afficher unis et soudés jusqu'à la dernière seconde et même pour l'après, on ne peut pas être sourd à ce qu'il se dit, assure un cadre jugeant importante la séquence de ce samedi, devant tordre le cou aux rumeurs de tensions entre clans ayant émaillé ces 4 derniers mois. À Liévin, dans le Nord, sa terre d'élection, Marine Le Pen sera devant des militants avec Jordan Bardella, son potentiel remplaçant. Il s'agit de finir sur une note positive, souffle-t-on, montrer qu'il n'y a pas de tension ni de différence entre les deux têtes du mouvement. Afficher aussi une forme de continuité. Ce vendredi, le RN a publié des noms de l'organigramme de campagne alors même que le candidat n'est pas connu. On y retrouve dessus aussi bien des lepénistes que des bardellistes et même une certaine Nolwenn Olivier, à la fois nièce de Marine Le Pen et ex-compagne de Jordan Bardella. Une complémentarité d'apparence, elle occulte en réalité de vraies divergences en interne, notamment sur la portée du moment que vit le parti. Certains haut placés voyant la possible mort politique de Marine Le Pen mardi prochain, d'autres non.
3: Raphaël Delvolvé, l'extrême droite allemande, elle, se réunit aujourd'hui et demain pour ses assises annuelles en Thuringe. L'AfD au plus haut dans les sondages, première force d'opposition en Allemagne depuis les législatives de 2025.
1: Et puis au mondial de football, seulement 2 équipes africaines disputeront les 8e de finale.
3: Le Cap-Vert et le Ghana éliminés cette nuit. 9 sélections étaient sorties de la phase de poule et donc Babacar Diarra, l'Égypte et le Maroc sont les derniers représentants du continent.
16: On peut dire que le nouveau format ne bouscule pas les habitudes. Avoir 2 sélections africaines reste un plafond de verre en 8e de finale d'une Coupe du Monde. Pour les Lions de l'Atlas marocain, c'est une suite logique. Après la demi-finale d'il y a 4 ans, moins pour les pharaons égyptiens qui démontrent enfin sur la scène mondiale qu'ils ne sont pas uniquement les rois de la CAN. Au rayon des éliminés, 3 classes se dégagent. Les 2 grandes déceptions, le Sénégal et son aventure désastreuse en Amérique du Nord, au-delà du scénario renversant d'élimination face à la Belgique, c'est la gestion en coulisses qui doit faire l'objet d'une remise à plat, alors que pour les talentueux Ivoiriens, les défaites face à l'Allemagne puis la Norvège soulignent les progrès à effectuer dans les moments décisifs. Il y a ceux qui ont été fades et limités, l'Algérie, le Ghana et l'Afrique du Sud, qui ne pouvaient simplement pas rêver plus grand. Et enfin, le vent d'air frais est venu de la République démocratique du Congo et du Cap-Vert. Sans complexe face à l'Angleterre et l'Argentine, ils repartent avec des encouragements le plus dur sera
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1: Et on ouvre tout de suite la boîte de cette 24e émission. Dans les émissions précédentes, les amis, on a pu jouer à presque un quiz. Vous vous souvenez? Eh bien là, ça va être presque une présentation d'équipe.
2: L'introduction. 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
1: Je suis presque une chroniqueuse de l'autre radio, célèbre pour mes billets d'humeur dans l'émission Alors on joue. Je m'amuse entre autres à raconter des moments de jeu. J'envisage de créer une émission qui parlerait de ma deuxième passion, le ménage. En effet, j'aime que tout soit net, tout soit propre dans les moindres recoins. Alors, jouer, oui, mais pas avec les mains sales. Vous l'avez ?
3: Ah oui, je crois que c'est clean.
1: C'est clean ! Bravo ! Et donc c'est Céline.
4: Joli.
1: C'est pour présenter Céline. Ça va Céline ?
3: Oui, bonjour tout le monde.
1: Est-ce que ça va le public ? Alors, je suis presque ludothécaire. J'aime découvrir des jeux et j'aime les présenter aux autres en leur racontant des histoires venues de Bretagne ou bien de l'Est de l'Europe. J'officie dans Alors on joue, où je présente mes derniers coups de cœur en dansant la danse du ventre.
4: Lorient.
1: Lorient. Je suis Lorient. Salut Laurent, ça va?
5: Très bien, bonjour à tout le monde.
1: Ça va le public? Ça va le public?
5: Il est tôt quand même.
1: Je suis presque un salarié du foin de la rue, m'occupant d'une partie administrative et comptable. Je travaille avec mes mains, mais en ce moment il fait très chaud. Je suis en sueur jusqu'au bout des doigts. Dans l'émission Alors on joue, je parle de mécanique de jeu que j'ai créée avec mes petites mains humides. Je suis.
3: Ah oui, celle-là, ça y est. Tu l'as pas.
1: Ma moite. Salut Mamat.
4: T'es sur Mathieu, mais c'était Mamat. Salut Nico.
1: Ça va?
4: Oui, carrément.
1: Le public, ça va toujours?
6: Ouais.
1: C'est bon, il s'est pas endormi entre les 10 secondes là. Je suis presque ludicaire, passionné, enjoué, animé, mais un brin bébête. D'autres diront même niais. J'anime des soirées jeux avec panache, mais aussi maladresse. Je ne manque jamais de faire une sottise. Je suis Nigo.
3: Nigo, simplement.
1: Nigo est pour moi Nicolas. Salut, ça va le public?
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1: Eh ouais, bonjour le public, est-ce que le public est toujours chaud? On va vous entendre, très très bien. Alors on va faire un petit tour de table, voilà, vous avez Mamat, Céline, Laurent et moi-même Nico. Céline, quel est le dernier jeu auquel tu as joué? Alors, t'étais pas prête à ça.
3: Si, c'est complètement. Alors j'ai joué à un grand classique, j'ai joué à Azul.
1: Azul,
4: ah.
1: Ok, tu as construit.
3: Le premier, ouais. Toujours bien, facile, quand on le connaît bien, bah, il se met facilement en place. C'est toujours un plaisir.
1: Très bien, le public. Est-ce qu'on connaît Azul dans le public? Oui, on me dit oui de la tête. Très bien.
4: C'est pour ça la petite photo des tuiles.
3: Il y a un jeu dans le jeu, c'est que Raphaël, mon fils, aime jouer avec les petites tuiles. Après, il se fait des petites mosaïques. Et là, je me suis rendu compte qu'il manquait une pièce dans notre jeu, peut-être depuis très longtemps.
4: Ah.
3: Voilà, il va falloir regarder dans le sac de l'aspirateur.
1: Ton côté ménage, j'étais pas loin,
3: tu
1: finalement.
3: Vois.
1: Laurent, quel est le dernier jeu auquel tu as joué?
5: C'est une bonne question. First Giants.
1: First Giants, est-ce que c'était avec quelqu'un du public?
5: Non, mais quelqu'un autour de la table un peu.
3: Ah oui?
5: Mais on n'a pas vraiment joué ensemble. Mais
3: Je t'ai
5: vu jouer. Je t'ai vu jouer dans mes rêves. Céline, on doit pas parler de ça à l'antenne. Il y a ton mari.
1: First Giant, une nouveauté très bien éditée.
5: Tout à fait.
1: Et un jeu où on va collectionner les monstres. Hein.
5: On en parlera tout à l'heure.
1: Ah, ok, d'accord.
5: Je commence pas à squeezer ma
4: chronique. Oh, ok.
1: Salut Mamat, quel est le dernier jeu auquel tu veux jouer toi?
4: Eh ben, j'avais une petite hésitation, donc je vais plutôt le faire à l'inverse. J'ai fait un R Clank Legacy hier. On n'a pas joué à Clank Legacy hier, alors qu'on devait faire cette partie.
5: Presque Clank Legacy.
4: Ouais, un presque Clank Legacy, ouais. Exactement. Et toi, Nico?
1: Eh ben, moi, c'était hier soir, tournoi de Fort-Fort au Refuge. Fort-Fort, un jeu dont l'auteur est mayennais. Voilà, c'est son deuxième jeu qu'il a sorti et ma foi, un très très bon jeu. Je vous invite vraiment à le découvrir. Et ça, vous pouvez le trouver chez votre crémier préféré, bien entendu. Quoi. Eh ben on est bien.
4: Ah ben on est
1: cette
4: super
1: émission,
4: bien.
1: Elle part sur les chapeaux de roue. On a un public de feu et de folie. Un public. Ouais. Ils attendent avec impatience certainement la première chronique qui arrivera tout à l'heure, mais il me semble que c'est le moment du portrait ludique.
4: Tout à fait.
0: Ouais, mais je te reconnais, toi. Toi, tu vis ton âge, toi. Mais si, je te reconnais ta gueule. Toi, tu vis ton âge, toi.
1: Si notre invité était un événement, ça serait sans nul doute la Coupe du Monde 2018.
4: Oh.
1: Oui, bah alors je sais, il n'y a rien à voir avec les jeux de société, mais comme en ce moment, c'est la Coupe du Monde, je me suis fait ce petit plaisir. Non, mais c'est surtout que notre invité est né dans sa forme actuelle, ça fait un peu bizarre de le dire comme ça, mais le 17 mars 2018. Ouais, ouais, je vois bien dans vos yeux, putain, il a préparé l'émission, Nico. Ouais. Enfin, ouais, j'ai fait quelques recherches.
5: Une fois dans l'année, c'est pas mal.
1: Si notre invité, no comment, si notre invité était une boîte de jeux, ça serait certainement la mallette sans jeu, vous savez. Ah, pas sans genre, il n'y en a pas, mais sans le nombre. Ouais, vous l'avez. Eh ouais. Si notre invité était un meeple, vous savez, ces petits pions que l'on retrouve dans les boîtes de jeu, eh bien, il prendrait la forme d'un grand-parent, d'un parent, d'un enfant, d'un ado ou d'un bébé. Et enfin, si notre invité était un jeu, ça pourrait être l'encyclopédie des monstres, une des dernières belles nouveautés que vous pouvez retrouver, là aussi, chez votre crémier préféré. Notre invité, est-ce que vous avez découvert qui c'était dans le public? Non? Eh ben c'est la médiathèque d'Argentrée.
4: Ouais.
1: Eh oui, on peut l'applaudir. La médiathèque d'Argentrée qui nous fait l'honneur de nous accueillir ce matin.
3: Milieu.
5: En plein milieu.
1: Et ça c'est important de le dire, nous sommes en plein milieu de la médiathèque. Et là, si je compte le nombre de personnes sans rigoler, on est au moins une bonne vingtaine de personnes. Ouais. Donc ça, ça fait plaisir.
4: Ça, c'est cool.
1: Merci à la médiathèque de nous inviter. Donc merci à la personne dont tu dois
5: on doit pas
1: dire
5: donner le nom.
1: Et merci Laurent, du coup, oui. Puisque tu es à la fois chroniqueur dans l'émission à Laurent Joux.
5: Tout à fait.
1: Mais tu es aussi ludothécaire à tes heures perdues.
5: À mes heures perdues, voilà.
1: Voilà. Et alors, est-ce que tu peux nous présenter cette médiathèque?
5: Oui.
1: Qu'est-ce que tu as envie de nous dire?
5: Bah, très rapidement, donc comme tu l'as dit, dans sa forme actuelle, elle a 8 ans. Donc elle est toute belle, toute... Tout encore récente. C'est une bibliothèque médiathèque, donc ça veut dire que, bien sûr, on peut emprunter des livres. Ça, je pense que tout le monde le sait. Mais aussi, on fait pas mal de prêts d'autres choses, des instruments de musique, des consoles de jeux, des liseuses, des Instax qui sont des petits appareils photo, etc. Donc, il y a pas mal d'objets comme ça qu'on peut venir emprunter à la bibliothèque pour faire d'autres choses que simplement lire. On a aussi à la bibliothèque, parce que ça se veut être un lieu qui rassemble les gens et qui les fait aussi se rencontrer. Donc, on a des temps particuliers, une fois par mois. On a des temps pour les seniors, qui est le temps partagé. On a des temps pour les enfants, on a l'heure du conte également une fois par mois pour les, on pourrait dire pour les 3-8 ans. On a plus pour les plus petits aussi une fois par mois les bébés lecteurs. Donc tout ça c'est des choses qu'on retrouve tous les mois régulièrement. Donc je vous incite à venir si vous le voulez, c'est pas uniquement réservé aux usagers de la bibliothèque.
1: Ah oui.
5: Non, il n'y a pas besoin de, à part pour emprunter, mais sinon on n'a pas besoin d'être forcément inscrit ici, ou globalement même pas inscrit du tout dans une bibliothèque du réseau. Et puis bien sûr, on prête aussi des jeux de société, puisque la partie ludothèque compte maintenant un peu plus de 400 jeux. 413, parce que tu m'as ramené l'encyclopédie des monstres ce matin. Donc 413 jeux. Non, 414, t'en as ramené un autre aussi.
1: Ah oui.
5: Donc 415, parce que tu vas m'en donner un. 417.
1: Waouh.
5: Donc voilà, donc une part pareille pour les jeux de société. On a le choix de venir soit jouer sur place. Là, encore une fois, on n'a pas forcément besoin d'être inscrit ou quoi que ce soit. Ou on peut bien sûr emprunter des jeux pour les ramener chez soi et continuer cette petite aventure ludique. Donc.
1: Alors, est-ce que dans le public, vous prenez le micro quand vous voulez, hein, vous nous arrêtez si vous voulez dire un truc, ouais. Si on a dit une bêtise, n'hésitez
5: pas.
1: Si
5: on est trop long,
1: est-ce que
5: embêtant.
1: Je vous invite à prendre le micro pour que la question est simple, c'est qui vient prendre des jeux régulièrement ou de temps en temps ici, et quel est le dernier jeu que vous avez pu emprunter, par exemple?
7: Donc moi, je viens une fois de temps en temps,
1: ouais.
7: À peu près une fois par mois, une fois tous les deux mois.
1: Très bien.
7: Donc on aime bien les petits Unlock Junior, Unlock Kid avec les enfants.
1: Ah, très bien, super. D'autres personnes qui emprunteraient des jeux, qui voudraient nous dire quoi?
5: Moi, je vois des gens dans le public qui empruntent les aventures du rail régulièrement. Je ne dirais pas qui c'est.
1: N'hésitez pas.
5: J'ai un droit de réserve.
1: On ne mange pas, le micro ne mange pas. Il t'a pas fait mal. Tu t'es éloigné à temps, ok. Allez-y.
8: Donc nous, on vient aussi de temps en temps. Le dernier jeu emprunté, c'est les chips.
5: Paquet de chips. Ah.
1: Paquet de chips, très bien. Sans sel.
5: Sans sel, ah. Sans sel ajouté.
9: Non, moi, j'en emprunte pas.
1: Vous empruntez pas? Bah, vous pouvez dire que vous empruntez pas de jeu.
10: Je n'emprunte pas de jeu.
1: D'accord.
5: Mais pour l'instant. Et le dernier jeu pas emprunté?
10: Hein?
5: Et des livres, beaucoup de livres.
10: Oui, beaucoup de livres. Ouais,
1: ok.
10: Ouais.
1: Bah, si l'émission peut vous donner l'envie de découvrir le monde du jeu, le monde merveilleux du jeu, bah, on aura gagné notre pari.
10: Ah d'accord, mais je ne suis pas trop joueur.
1: Ok, bon, on va voir ça, parce qu'on va jouer dans l'émission. On va jouer plein de fois. Les temps d'ouverture et les horaires.
5: Donc nous sommes ouverts du mardi, on va dire le mardi l'après-midi, 14h-19h, le mercredi toute la journée, le matin de 9h30 à 12h30 et l'après-midi de 14h à 19h, le vendredi matin 9h30-12h30 et le samedi de 9h30 à 12h30 et de 14h à 17h le samedi. Je repasse 17h parce que ma collègue est responsable a dit que les gens voilà, ils savaient
4: tu
5: pas.
4: Tu as donc une collègue
5: j'ai une collègue, oui, enfin, c'est une légende urbaine, il y a une collègue, oui, qui est la responsable même. Chef, c'est la chef.
3: C'est
5: she's the boss.
1: Dans le public, ça a pris le micro, vas-y, dis-nous ce que tu as envie de nous dire.
11: Bah, moi, je prends jamais de jeu, mais je connais déjà les aventuriers du Rail Europe, c'est trop bien.
1: Ah, ça te plaît, ça, c'est ton jeu fétiche un peu?
11: Oui.
1: Ouais, combien de parties tu as fait déjà?
11: Bah, moi, c'est chez mon papy et ma mamie, j'en ai déjà fait 4 ou 5.
1: Ouais, très bien. Ok, merci beaucoup. Donc, n'hésitez pas, hein, comme le jeune homme, à prendre le micro si vous voulez nous dire des choses et partager vos sentiments et autour du jeu.
4: Tu parlais, pardon.
1: Vas-y,
4: je t'en prie. Autre chose. Non, mais j'avais posé tout à l'heure, tu as parlé du réseau, mais du coup, peut-être que tu en parleras plus tard aussi de comprendre c'est quoi le réseau.
5: Oui, en fait, c'est toutes les bibliothèques de l'agglomération de Laval.
4: Ouais.
5: Donc, à partir du moment où vous avez une carte dans une des bibliothèques de l'agglomération, vous pouvez aller dans n'importe quelle autre bibliothèque pour emprunter.
4: Ok.
5: Donc, ça veut dire que même si vous n'êtes pas affilié directement à la bibliothèque d'Argentré, vous pouvez venir ici pour emprunter. Tout ce que vous voulez, tout ce qui est empruntable.
4: Emprunter et rentrer. Vous, après, vous avez un système de retour.
5: Ouais, alors pour les livres, oui, pas pour les jeux de société.
4: Ouais, okay.
5: Faut les ramener ici parce que c'est trop complexe sinon.
4: Ouais.
5: Mais sinon, tout le reste, oui, ça passe parce qu'on appelle une navette.
4: Ah, oui, ok. C'est beau,
1: c'est bien
5: fait. La fameuse navette. Tout à fait.
1: Est-ce que tu veux nous redire un petit chouïa sur... Non, c'est bon, on garde pour plus tard,
5: on garde pour plus tard.
1: Ok, très bien. Bah écoute, ça tombe bien, parce que je crois qu'on va se faire une petite pause musicale. Le public, ça vous va une petite pause musicale? Comme ça, on va vous expliquer en off ce qui va se passer après. On va écouter, alors oui, parce que la programmation musicale a été faite en concertation, pour
5: tout
1: une fois, avec Laurent. On avait parlé la dernière fois, entre nous, de Pump Up the Volume. Est-ce que vous connaissez ce film? Amis publics, non. Est-ce que vous avez des DVD ici ou pas?
5: Oui, mais alors on n'a pas Pump Up the Volume.
1: Ah là là là là, il va falloir le demander à la navette.
5: Ouais, s'il est encore édité. Hein,
1: ouais, ouais. Pump Up the Volume, c'est peut-être le film qui donne sens aujourd'hui d'être derrière un micro, puisque ça parle d'un jeune homme qui a une radio pirate. Et ce film, je l'ai vu au moins 1000 fois dans ma vie. Et toi, Laurent?
5: 990.
1: Ok. Donc voilà,
4: tu gagnes
5: un petit peu de retard. je vais combler ça sous
1: terre. Et ce film est génial. Et la bande originale du film est géniale aussi. Et là, on va commencer par écouter Wave of Mutilation des Pixies.

0: Bah oui, Laurent, ce que tu nous as pas dit, mais on peut aussi trouver des instruments de musique.
1: Je l'ai dit.
2: Si, tu l'as dit.
1: Comme d'habitude, tu ne rarement.
0: Moi, je prépare déjà la question d'après, donc j'écoute jamais la réponse.
1: C'est pas grave.
0: Ok. Et donc, il y a des instruments
1: de
0: musique.
1: Et donc, tu as entre les mains
0: pour
1: un instrument.
0: Ceux qui n'avaient pas entendu.
1: Et tu le maîtrises.
0: Merci. Mais c'est le moment de la chronique de Céline. Alors, on en parle. Mais Céline, on en parle de quoi ?
3: Aujourd'hui, parce qu'ici nous sommes en public, parce que nous sommes dans cette sublime ludothèque à moitié climatisée, parce qu'ici à Argentré se déroule chaque mois une soirée jeu et une matinée jeu, parce que Laurent, votre super ludothécaire, s'est parfaitement ambiancé ce joli lieu, parce que Laurent, en préparant des tables garnies de jeux prêts à l'emploi, s'est attiré l'œil du badaud, parce que Laurent s'arrange pour que même si les gens ne se connaissent pas, ils se retrouvent à une table pour jouer ensemble, à un même jeu, et ainsi facilite grandement la rencontre entre les gens. Parce que Laurent t'explique tout bien les règles du jeu et que tu n'as même pas à lire le manuel. Parce que même si après les super explications, tu n'as quand même rien compris, eh bien il te réexplique encore plus doucement en montrant aucun signe d'agacement. Vraiment, bravo. Parce que oui, je suis venue ici incognito à une soirée jeu telle une inspectrice du guide Michelin et que mon verdict est sans nuance. Je vous annonce que j'ai mis 5 étoiles sur Google, j'ai kiffé la soirée jeu.
4: Wow.
3: Ainsi, pour toutes ces raisons, je voudrais faire l'éloge non pas de Laurent, car je viens de le faire un petit peu quand même là. Non, je voudrais plus largement faire l'éloge du jeu dans les lieux publics avec des inconnus. C'est une de mes passions. Et j'ai remarqué que c'est un peu pour les mêmes raisons qu'une autre de mes passions, les vide-greniers. Quand tu vas à un vide-grenier, tu ne sais jamais à quoi t'attendre. Enfin, tu sais que tu vas avoir des étalages de petits pyjamas, des trucs en plastique pour enfants et autres turbulettes. Disons que le petit kiff, c'est d'arpenter des stands habituels, banals, attendus, qui endorment ton regard et d'être brusquement réveillé par la pépite, l'improbable, avec une disposition cocasse. Un jour, je vous jure que j'ai vu un blaireau empaillé avec un petit chapeau de paille et un petit sac à main rose à sa patte. Ça, avant de partir, je ne pouvais pas imaginer que je verrais ça. Et ce mélange d'attendu et d'inattendu, tu l'as exactement aussi dans les soirées jeux. C'est-à-dire que lorsque tu arrives, tu n'es pas vraiment surpris qu'on te propose un jeu plutôt qu'il y ait une fille qui vienne vers toi et te dise « On passe au bac pour le shampoing, madame ?» Ou qu'un mec avec un polo rouge t'interpelle en te disant « Avez-vous un impact sur votre pare-brise ? Je peux remplacer votre pare-brise et je vous offre 2 balais d'essuie-glace. » C'est bon ? Tout le monde me suit ? J'ai perdu personne dans le virage là avec cette histoire de pare-brise ? Bon, pour revenir aux soirées jeux, je les vois comme des pochettes surprises de rencontres sociales et parfois il y a de la pépite. Ce qui m'épate toujours, c'est le côté bigarré. C'est ça la vraie inconnue, la surprise renouvelée. Avec qui je vais jouer ? Qui vais-je rencontrer ? Dans la vraie vie, jamais tu retrouves à la même table un geek barbu qui imite à la perfection Donald Duck, une jeune retraitée qui n'a jamais joué dans sa vie qu'au tarot, un péruvien qui est venu en France pour réparer son accordéon. Vous imaginez bien que ça, je ne peux pas l'avoir inventé. Et moi, avec ma perruque et mon faux nez monté sur des lunettes, car pour rappel, j'étais venue incognito. On dirait le début d'une blague des années 90. Dans un avion, il se trouve un homme d'affaires, le pape, Miss France et un écolier. Bref, parce que oui, quand on joue, on se rend compte. Et quand on choisit une action dans le jeu, finalement, ça parle déjà un peu de soi. Et sans qu'on l'ait vraiment décidé, on se retrouve embarqué dans une équipe. On discute, on commente, on s'apprivoise doucement. On tente de surfer sur les frontières de la banalité pour voir si ça passe, qu'est-ce qui est envisageable, acceptable, qu'est-ce qu'on a le droit de se dire. On définit au fil de l'eau ensemble comment on se parle dans ce groupe et éphémère. Tout ça tacitement, bien sûr. Rappelons-nous que tout ça, c'est du jeu. Que la réalité, on peut s'en décoller l'espace d'un instant. On lâche prise et ensemble, on vit une expérience qui permet de nous extirper de nos solitudes. Et c'est précisément dans cet espace de liberté que naît la vraie rencontre. Wow, Céline, mais qu'est-ce que tu racontes là ? Calme-toi avec tes envolées lyriques. En bref, ce que je voulais vous dire, tiens, en quelques mots. Tous, mais viendez aux soirées jeux, on se marre !
0: Ouais. Bravo.
2: Quelle chronique.
0: Ah là là, tu m'as enlevé la petite larme qui commençait à couler là. Quand... Ah là là, là, j'étais dedans. Toi aussi Laurent.
1: Ah ben je.
0: C'est beau ça, c'est pour être mis à chaque fois que du public vient à la médiathèque, hop, ils peuvent écouter ce petit passage.
1: Ouais. On va le remettre, ouais.
2: Et vous prêtez des mouchoirs avec.
3: Le moment où je dis que t'es super, par exemple.
1: Le moment où je dis que ouais, c'est ça.
3: Quand le maire vient.
0: Est-ce qu'il y a dans le public des personnes qui viennent à ces fameuses soirées jeux? Oui, vas-y, tu peux prendre le micro si tu veux. Alors, qu'est-ce que tu as envie de nous raconter sur ces soirées jeux?
4: Bah, je viens assez souvent aux soirées jeux. Enfin, avant, je venais, maintenant, je viens moins.
0: Ah, t'as grandi, mais maintenant, les études, le travail, forcément.
4: Et c'est super bien parce qu'il y a plein de jeux et Laurent, oui, il explique très bien les jeux.
0: À quel type de jeu tu joues? Est-ce que tu joues un peu à tout? T'as vraiment un style de jeu particulier?
4: Je joue un peu à tout, oui, ça c'est vrai.
0: Très bien, merci. Eh bien écoute, reste là parce qu'on va faire un jeu. On va faire un jeu, Laurent. Désolé, est-ce que tu peux me suivre avec ton micro ou mon micro? Et me le tenir peut-être, ça sera plus simple. Je te remercie, c'est tout faire.
1: Je suis assistant micro, j'ai fait ça pour Céline déjà.
0: Alors, on va jouer, Laurent, tu nous as sorti Mysterium Kids. Maintenant, on peut faire ça. Mysterium Kids, je vais avoir besoin de 2-3 personnes autour. Je vais, grâce à ce petit tambourin, essayer de vous illustrer de façon sonore une des cartes qui est devant vous. D'accord ? Dès que vous pensez que vous voyez à quelle carte je fais allusion, vous la pointez du doigt.
1: Alors juste avant, tu peux peut-être lire les cartes pour que les gens qui nous écoutent...
0: Ah mais oui, parce que les gens qui nous écoutent n'ont pas l'image. Ils vont avoir le son, mais pas l'image. Alors nous avons un train, nous avons un piano, nous avons un parfum qui ferait pchit par exemple, nous avons un serpent et nous avons une araignée. Attention, chez vous ou en voiture, arrêtez-vous. Donc moi je vais faire le son d'une des cartes et à vous de la trouver.
5: Le train,
0: bien joué à ma gauche, mais à chaque fois il est là et à chaque fois il gagne. Alors, on va en faire 5 autres. Et puis si quelqu'un veut tester, eh bien qu'il n'hésite pas à me prendre le petit tambourin des mains. Alors, nous avons maintenant une tablette de chocolat. Nous avons une carotte qui est en train d'être coupée sur une planche en bois. Nous avons une scie qui est en train de couper une branche. Voilà, nous avons des bottes qui tapent par terre a priori. Et nous avons un papier déchiré. Alors tout à l'heure, je les connaissais des cartes. Là, je les découvre en même temps que vous. J'ai pas dit la tablette de chocolat? On a aussi une tablette de chocolat, je l'ai dit. J'étais pas là, j'ai pas écouté encore. Allez, c'est parti, qu'est-ce que je vais faire?
6: La scie.
0: La carotte, bien joué. Non, c'était pas la scie, ouais, j'ai fait... c'était pour vous troubler un petit peu. Est-ce que quelqu'un veut essayer?
2: Pourquoi la carotte? Moi, je suis loin, je ne vois pas ce qui se passe.
0: Parce qu'en fait, c'est... Je coupe et je tape sur le...
3: T'as jamais coupé de carotte, toi? Ouais, parce que c'est pas comme ça.
0: Avec monsieur, si.
3: Ouais, on sent que c'est une technique masculine, peut-être, parce que moi, je fais pas du tout comme ça.
0: C'est notre passe-temps. Est-ce que quelqu'un veut essayer? Tu veux essayer?
2: Ah, il y a une main qui se lève aussi au fond.
0: Vas-y,
2: là-bas.
0: Vas-y, venez, hein.
3: Moi, je pense qu'on a un musicien quand même dans l'assemblée qui pourrait...
0: Alors, je te laisse le temps de réfléchir. Donc, nous avons une manette de console de jeux vidéo. Nous avons une brosse à dents. Nous avons un sablier. Nous avons un tambour. Et nous avons des feux d'artifice. Est-ce que tu es prêt? Est-ce que tu sais ce que tu vas faire? Ouais. Alors, attention, on va mettre le micro sous le tambour. Et c'est parti quand tu veux.
6: Feu d'artifice.
0: La brosse à dents, j'avais entendu là aussi, je crois, la brosse à dents, non? Voilà, bravo, on peut vous applaudir. Eh bien, nous allons faire un deuxième jeu. Parce qu'en fait, aujourd'hui, dans l'émission, quand on fait une émission en public, on joue beaucoup, beaucoup, beaucoup. On va jouer à TTMC, mais le TTMC spécial Salmôme. Donc TTMC, c'est tu te mets combien? Je vais prendre une carte au hasard. Et je vais la poser au hasard à la dame en bleu qui est là-bas. Tu te mets combien en écologie, madame? Tu te mets combien en écologie? Alors, tu peux dire 1, 2, 3, 4 ou 5 points. Sachant que 5 points, la question sera un petit peu plus difficile que la question qui rapporte un point. Combien de points? 3 points. La question 3 points. Je te lis la question, donc sur le thème écologie. Quelle couleur est souvent associée à l'écologie?
5: Ah, le vert.
0: Le vert, le public, on valide?
5: Oui.
0: Eh bien, c'était le vert. Bravo.
3: Ça met en confiance, c'est bien.
0: Je vais prendre une carte bleue maintenant. Donc TTMC, c'est un jeu donc, de connaissances générales. Il existe donc un TTMC pour on va dire, toute la famille adulte. Et puis, ils ont fait des petites boîtes à la spéciale môme. Des questions un petit peu plus simples, sans doute. Et encore, on va voir
1: sur des
0: si quelqu'un
1: actuels,
0: prend.
1: Enfin,
0: et plus actuel.
1: Plus pour les...
0: Pour les jeunes, quoi.
1: Pour les jeunes, quoi.
0: Okay.
1: C'est pour ça que j'arrive pas à répondre.
0: Pour les sales mômes. Donc, tu te mets combien? L'idée, c'est d'être le premier, la première équipe à arriver au bout, et donc soit on prend les risques en demandant des questions avec beaucoup de points, mais au risque de ne pas y répondre, ou bien on y va tranquillou bilou. Tu te mets combien en casque VR, en casque de réalité virtuelle?
3: Là, on voit que c'est actuel.
0: Tu te mets combien en casque? Alors, on va pouvoir t'aider 3. Si tu veux. Hein. 3 ouais. Oh là là, 3. Donc, tu te mets combien en casque de réalité virtuelle? Quel objet est souvent nécessaire pour utiliser un casque de réalité virtuelle? Est-ce des manettes, un casque audio, un clavier numérique ou un drone? Quel est souvent l'objet nécessaire pour utiliser un casque? Est-ce que c'est des manettes, un casque audio, un clavier numérique ou un drone?
7: Je sais pas, un casque audio.
0: Un casque audio? Est-ce qu'on valide? Des manettes plutôt? On me dit des manettes à ma gauche, c'était des manettes.
7: Ah,
0: aïe.
7: Bah, je suis pas le
2: joueur.
0: Vous qui nous disiez que vous jouiez pas, et là vous jouez, et bim, vous avez pas la bonne réponse.
1: C'est pour ça.
0: Mince. Allez, on va se faire une troisième petite carte, et puis après, on regardera le conducteur pour savoir ce qui nous attend. Ah, allez, c'est pour les grands qui sont restés enfants ou les enfants qui ne sont pas encore grands. Tu te mets combien en film Disney?
3: Ah, quelqu'un a envie de jouer.
0: Une participante qui a levé le doigt.
2: Oh, ça sent le 5, ça.
3: Ouais, est-ce qu'on tente le 5, il y a une spécialiste.
4: Oui, je veux bien tenter le 5.
0: Ouais, allez. Très bien. Allez, on l'encourage.
3: Ouais.
7: Allez, banco, banco.
0: Ouais, c'est exactement ça, j'ai l'impression qu'on est au jeu des 1000 euros. Donc, tu as demandé la question 1000. La question 5, tu te mets combien en film Disney? Classe, c'est 5 films d'animation Disney par ordre chronologique de sortie. Donc du plus
3: là,
0: vieux
3: on fait moins la maligne.
0: Au plus récent.
4: Okay.
0: Cendrillon.
3: Ouais.
0: Tarzan. Bambi. Le bossu de Notre-Dame. Les 101 dalmatiens. 101 dalmatiens. Qui les blagueurs.
2: C'est un presque 101 dalmatiens.
3: Ce sont que des vieux Walt Disney.
0: Ouais. Cendrillon, Tarzan, Bambi, le bossu de Notre-Dame, les 101 dalmatiens. Quel est celui que tu
2: le public
0: le plus
2: peut
0: vieux.
2: Aider.
1: Oui, on peut aider.
4: Le bossu de Notre-Dame.
0: Le bossu de Notre-Dame,
2: Bambi,
0: je regarde.
2: Dit.
0: Non, c'est pas le bossu de Notre-Dame que tu m'as dit. J'ai mal entendu,
2: Bambi.
0: Décidément.
2: Je
0: n'écoute pas.
4: Ah bah, Bambi.
0: Bambi, c'est une bonne réponse. Très bien. En deuxième.
4: Cendrillon.
0: En deuxième, Cendrillon. Très, très bien. En troisième, il y a eu une blague de fête dessus.
4: Les 101
0: dalmatiens, on a un public quand même très érudit.
4: Et après, le bossu de Notre-Dame.
0: Le bossu de Notre-Dame, et on finit par Tarzan. Non. C'est un sans faute, bravo, on peut l'applaudir.
2: Super.
0: On dit souvent qu'on a le public que l'on mérite. Argentré, vous avez le public que vous méritez dans cette belle ludothèque. Un public vraiment très très fort. Est-ce que, gardez le micro, est-ce que quelqu'un voudrait nous dire s'il vient souvent, quel type de jeu il découvre ici, ou est-ce qu'il vient jouer en soirée? Madame, voilà, madame, là, ouais, avec les lunettes, dites-nous tout. Pas tout, à la bibliothèque. Quoi.
8: Alors nous, on vient régulièrement, on est la maison d'accueil d'Argentrée, du coup on accompagne les jeunes. Régulièrement sur les temps. Alors pas les soirées jeux, c'est rare, mais on vient de temps en temps emprunter des livres et des jeux.
0: D'accord, très bien, que vous emmenez du coup à l'accueil.
8: Oui, qu'on emmène à l'accueil et du coup on joue avec et après on les ramène.
0: Alors quels sont les derniers jeux que vous avez pu emprunter par exemple?
8: Tu te rappelles, Gabriel? Le trio.
0: Le trio.
8: J'entends, on me souffle.
0: Très
8: le trio.
0: Quoi d'autre?
8: Le qui est-ce?
0: Le qui est-ce, très bien.
8: Et oui, ils viennent jouer aux jeux vidéo.
0: Est-ce que tu en as parlé des jeux
4: Minecraft.
0: vidéo?
4: Minecraft.
1: Minecraft, ouais.
0: Tu as parlé des jeux vidéo ou pas quand tu vas emprunter des jeux? Parce que j'étais pas là en début de, d'émission.
1: Mais je crois que je l'ai dit.
2: Tu l'as dit, Laurent. Tu l'as dit, Laurent.
1: Je peux refaire si tu veux. Alors, à la bibliothèque. Donc.
0: Moi, on m'a dit qu'il y avait des joueurs, de, des joueurs ou des joueuses de jeux de rôle ici. Est-ce qu'ils sont là?
1: Non, ils sont pas là.
0: Ah, ils sont timides, ils sont pas venus. Ils peut-être qu'ils vont arriver.
2: C'est-à-dire qu'ils se retrouvent, à la bibliothèque pour faire des jeux de rôle?
1: En fait, on a fait des initiations de jeux de rôle avec un jeu qui s'appelle Destart. Qui permet de jouer à peu près 40-45 minutes, de comprendre le principe d'un jeu de rôle. Et puis on a fait ça régulièrement aux vacances, et ça a plu à certains et certaines. Et du coup, on s'est dit, bah tiens, on va peut-être créer un petit club de jeux de rôle. Ah bah si, il y en a une qui arrive. Elle, c'est pas la pauvre qui dit, mais pourquoi, on m'a rien demandé. Et donc, et ben on s'est dit, voilà, on va créer un petit club de jeux de rôle. Donc qui va commencer fin août. Dans le jeu, c'est Donjons et Chatons.
2: Ok.
0: Est-ce que tu peux en quelques mots nous, nous définir le jeu de rôle? C'est quoi le jeu de rôle? Parce que moi je connais pas par exemple.
1: Ah mais ça m'étonne pas de toi. C'est pas dans le métier. Donc un jeu de rôle, c'est un jeu dans lequel on va parcourir ensemble une aventure. Donc on va c'est coopératif, on va jouer une aventure. Chacun va avoir un personnage qui va avoir des caractéristiques, des compétences particulières. Et le but, ça va être, c'est beaucoup dans l'imagination. Parce qu'en fait, on n'a pas vraiment de plateau de jeu. On narre les lieux, on explique les endroits, etc. Il y a un maître du jeu qui est là un petit peu pour timer, faire en sorte de faire avancer l'aventure sans rien en dire, sans trop guider. Et puis chacun va dire, bah voilà, j'ai envie d'aller là, de rencontrer tel personnage, de faire ceci, faire ça. C'est très libre. Et le but est d'avancer. On sait à peu près où est-ce qu'on doit aller, ce qu'on doit faire, mais pas comment y aller.
0: Ah ouais, mais c'est un petit peu comme moi avec cette émission, avec ce conducteur.
1: C'est exactement
0: et
1: ça.
0: Et puis vous qui êtes les joueurs, finalement.
1: C'est ça. C'est, okay. Ça.
2: Mais c'est qui le maître du jeu dans ce cas-là?
0: Moi, je sais.
2: Ah ouais.
0: On a quelqu'un dans le public qui vient d'arriver. Est-ce que tu veux bien prendre le micro pour nous partager ta sensation des jeux de rôle? Bonjour, on l'encourage, hein, parce que c'est pas
1: ouais, c'est super
0: évident.
2: Pauvre.
0: Alors, tu as déjà participé à des sessions de jeux de rôle?
5: Oui.
0: Oui. Est-ce que tu te souviens dans quelle histoire vous étiez parti?
5: Dans un manoir hanté.
0: D'accord. Et qu'est-ce qu'il se passait dans ce manoir hanté? Mets bien le micro devant ta bouche.
5: Il y avait des pièges.
1: Ouais. Et puis c'était un peu, ça faisait un peu peur. C'était un peu inspiré d'une œuvre de Lovecraft en fait. Et ils ont dû essayer de comprendre ce qui s'était passé parce que quelqu'un avait disparu. Il y avait des monstres un peu bizarres et gélatineux. Et Doria n'a pas été la dernière à donner des coups de couteau dans la tête de ces petits monstres quand même, pour protéger ses copains. Bah,
0: t'as
1: oui,
0: fait
1: oui.
0: Ça. Alors oui. Comment on donne des coups de couteau dans la tête d'un monstre quand on joue?
8: Ça doit pas être très
0: efficace. Comment t'as fait ça? C'est quoi? On joue avec des cartes, des dés? Comment ça se passe?
5: Tu lances des dés et si tu fais zéro petit point, ça fonctionne pas. Si t'en fais un, ça fonctionne mais pas trop. Et
0: Ne touche pas, voilà. C'est moi ce qu'on entend des petits bout. Et ça, Joël, il va nous dire, c'est pas bien. Donc vas-y, ouais, donc on lance des dés. S'il y a des petits points dessus, du coup, on va pouvoir faire l'action.
2: La valeur du dé, oui. En gros, tu fais plus ou moins mal au monstre, en fait.
5: Oui.
1: On fait des réussites, etc. Et en fonction de ça, notre action est plus ou moins réussie ou plus ou moins ratée. Et c'est vrai que dès qu'on fait des actions un petit peu aventureuses, par exemple, si on veut sauter au-dessus d'un trou, si on veut grimper, etc., on lance aussi des dés pour vérifier ça. Mais ce n'est pas que de la chance, parce que c'est en fonction aussi des caractéristiques de son personnage, parce que si son personnage est un peu plus habile, plus rapide, il va réussir plus de choses, et d'autres qui vont être plus forts pour réfléchir, trouver des résoudre des énigmes, etc.
0: Comme autour de cette table,
1: il y a des gens qui sont plus forts.
0: Tu feras partie du club de l'aventure du club fin août?
5: Oui.
0: Ouais, ça te plaît bien? Qu'est-ce qui te plaît toi du coup dans le jeu de rôle?
5: Qu'est-ce qui te donne envie de jouer? Aventures différentes, ouais. Et un peu de magie.
0: D'accord. Ah, donc tu sais vers quelle thématique il va falloir partir, là, Laurent?
1: Ah bah oui, oui, tout à fait.
2: Et vous êtes à combien autour de la table quand vous jouez à ça?
5: Des fois, on est 3, okay. 4.
2: Ok.
0: Très bien, et merci.
2: Vous avez tout le temps réussi jusqu'à maintenant? Vous avez toujours réussi à gagner l'aventure?
5: Oui.
2: Ah, formidable. On a une belle équipe.
0: Formidable. Ouais, on peut l'applaudir. merci beaucoup.
9: Quelle est la durée du jeu?
0: Ah oui, la durée d'un jeu, Laurent.
1: Alors pour les parties d'initiation, en fait, on essaie que ça dure moins d'une heure, histoire de voir un petit peu, parce que la plupart du temps, c'est leur premier jeu de rôle, donc il faut aussi qu'ils soient à l'aise, parce qu'on incarne un personnage et tout, Donc on prend la parole souvent, enfin bref. Et après, une fois qu'on se lance vraiment, c'est des parties qui vont durer 3-4 heures. Donc on va les segmenter en différentes sessions pour jouer. Mais ça peut prendre, pour ceux qui ont joué, ça peut prendre des soirées entières ou des week-ends entiers, le jeu de rôle.
0: J'étais en train de tendre le pouce vers la demoiselle pour dire que c'était très très bien. Du coup, je vais poser une question, mais peut-être tu as déjà répondu. Ça dure combien de temps à peu près
1: ça dure à peu près 20-25 minutes.
0: Ah, ok, très bien. Ah, bah, c'est parfait pour moi, j'aime bien ce timing-là.
1: Tu vas pouvoir bosser à SNCF, c'est bon.
0: Ouais, et c'était parce qu'on va faire une petite pause musicale. On va continuer dans la BO de Pump Up the Volume. Je vous invite vraiment à aller voir ce film. Ça va être Everybody Knows de Leonard Cohen.

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1: Ça va toujours le public? Vous êtes là? Alors il est là, mais on ne l'entend pas. Est-ce que vous êtes là, le public?
2: Ouais.
1: Là, il faut toujours le réveiller, une petite piqûre. Est-ce que ça va toujours, le public?
3: Oui.
1: Ok, est-ce que vous voulez entendre la chronique de Laurent?
3: Oui.
1: Alors c'est à toi, Laurent, à quoi qu'on joue ce mois-ci?
4: Ah, on joue, on va, je vais vous présenter combien de jeux?
1: 4.
4: Eh ben non, 2.
1: Ah, 2.
4: Okay. Et non, ça sera que 2 et tu comprendras pourquoi à la fin de la chronique. Donc je vais vous parler de deux jeux qui sont sortis récemment. Le premier, c'est un jeu qu'on peut jouer à partir de 5 ans, donc plutôt pour les enfants. 1 à 4 joueurs, mais comme d'habitude, je préfère qu'on joue à 2, 3 ou 4 parce que c'est plus sympa que tout seul, qui dure à peu près 20 minutes. Il s'agit de Paléolino. Dans Paléolino, vous êtes une famille qui vivait au temps de la préhistoire et vous devez développer votre petit village. L'idée, c'est de construire des huttes, construire des outils, faire tout ce qu'il faut pour que le village s'améliore et devienne de plus en plus attractif. C'est un jeu coopératif. C'est un jeu de ressources, c'est-à-dire que vous allez récupérer à chaque tour des ressources qui vont vous permettre de fabriquer des choses. Le matériel est vraiment sympa, comme tous les jeux qui sortent actuellement pour les enfants. Vous avez un petit plateau incliné dans lequel vous allez faire glisser des petites ressources, par exemple du bois, des baies, etc. Et puis il y a des petits picots sur le plateau incliné, donc ça va descendre, hop, et tomber dans une case à un endroit donné. Donc, et à chaque tour, vous allez récupérer ces ressources et puis vous allez voir ce que vous allez pouvoir construire comme amélioration, pardon, dans votre village. Donc c'est un jeu qui, pour ceux qui connaissent, est un petit peu inspiré de Paléo, qui est un jeu plus expert, là, pour le coup, plus de 10-12 ans. Ils ont gardé le thème, bon, la préhistoire, et ils ont gardé le côté coopératif. Encore une fois, c'est pas tant la mécanique que le jeu, le moment, etc. Ça fait son œuvre. Il a été emprunté, je regarde, il est plus dans les rayons. Donc Paléolino, voilà, à découvrir en famille si on a envie de se faire aider, parce qu'il y a un petit mammouth qui s'appelle Paléo, et c'est lui qui nous aide beaucoup durant le jeu.
1: Très chouette.
4: Tu l'as...
1: Eh ben non, je l'ai pas joué, mais j'ai regardé, j'ai vu. Et ça a l'air d'être bien, et c'est rigolo qu'il soit déjà sorti, parce qu'effectivement, c'est un des derniers jeux que tu as eu à la médiathèque.
4: Je l'ai récupéré, oui, il n'y a pas très longtemps. Donc voici pour Paléolino. Le deuxième et dernier jeu que je vais vous présenter en chronique, c'est un jeu où peut-être ma comparse à côté m'aidera un petit peu à en parler. C'est un jeu pour 2 à 5 joueurs, c'est un peu plus pour les plus grands, puisque c'est à partir de 10 ans. La partie dure... sans Céline à peu près 30 à 40 minutes, avec Céline à peu près 1h30, 2h. il s'agit de First Giants. Donc dans First Giants, vous êtes des paléontologues qui allez récupérer des fossiles pour les mettre à l'étude et ensuite potentiellement pour faire des expositions dans votre musée. Donc à chaque tour de jeu, vous allez récupérer des cartes qui sont dans une sorte de marché global, c'est la zone de fouille. Ces cartes, vous allez les prendre, les poser devant vous dans votre petit musée, votre petit plateau personnel, côté étude, c'est-à-dire côté où les cartes vont vous donner un pouvoir. Le pouvoir, ça va être soit un pouvoir instantané, vous allez récupérer des points de victoire ou de l'ambre, qui est un petit peu la monnaie du jeu qui vont vous permettre de payer après des cartes, soit des pouvoirs un petit peu plus long terme qui au fur et à mesure de la partie vont vous rapporter des points de victoire en fonction de ce que vous allez faire et de ce que les autres vont faire. Et puis à un moment donné, vous allez pouvoir choisir d'arrêter d'étudier vos fossiles et puis de les mettre en exposition pour que les gens viennent le voir. Et c'est là essentiellement où vous allez marquer des points. Les expositions, elles vont être de deux types, soit des expositions de famille, c'est-à-dire que vous allez avoir des familles de fossiles de carnivores, de volants, d'herbivores, de marins. Donc là, vous allez les exposer soit par famille, avec un maximum du coup de 3 cartes, parce qu'il y a 3 tailles de fossiles. Soit vous allez décider de faire une exposition sur la taille plutôt des fossiles, donc là avec un maximum de 5 cartes, puisqu'il faudra qu'il n'y ait pas plus d'une carte de chaque famille, il y a 5 familles différentes. Et toute la stratégie du jeu, mais après Céline va peut-être aussi plus le dire, c'est d'être de dire, bah voilà, quand est-ce que je vais arrêter de garder mes cartes dans mon étude, parce qu'elles ne me rapportent pas beaucoup de points de victoire, mais elles m'aident à mon moteur de jeu, et quand est-ce que je les passe dans mon musée pour les mettre en exposition, parce que c'est là essentiellement que je vais gagner des points. Et puis il y a une petite course, parce que quand on est le premier à finir une exposition d'un certain type, on va gagner plus de points de victoire, parce qu'on va avoir le droit à un article dans un journal, parce qu'on est un super paléontologue. Donc voilà, moi j'ai beaucoup aimé ce jeu, je trouve qu'il est, il est déjà très joli, et puis il est assez facile d'accès, mais il y a une vraie profondeur stratégique. Je ne sais pas ce que tu en penses, Céline.
5: Oui, bah, moi j'aurais pu le dire dans ma chronique, donc c'est ce jeu-là auquel j'ai joué quand je suis venue avec mes fausses lunettes.
4: Et ton faux-nez.
5: Et ma faux-nez et ma fausse moustache. Tiens. Et donc je ne voyais pas tout à travers.
4: Quoi donc.
5: Mais c'est ça qui est marrant, parce que ce jeu, il est quand même assez stratégique, il faut calculer, il faut regarder ce que font les autres, mais on s'est bien marré quand même. C'est ça qui est... Bon, après, parce que c'est ce que je recherche dans tous les jeux que je fais. Bon, c'est un très, très joli jeu. Oui, il y a quand même beaucoup d'interactions du fait qu'on doit un peu gêner les autres.
4: Faut regarder ce qu'ils font.
5: Voilà.
4: Puis c'est assez accessible, parce que mine de rien, autour de la table, vous étiez différents types de joueurs. Il y avait notamment une dame qui ne jouait pas du tout à ce type de jeu-là.
5: Qui avait joué finalement, au tarot et au Skyjo, elle s'est accrochée.
1: C'est du tarot à First Giant, quand même.
5: Ouais.
4: Le son est un petit peu grand.
1: Je pense que l'animateur du jeu devait être assez bon.
5: Exceptionnel.
4: C'était Céline, parce que moi, une fois que j'ai expliqué les règles, je trouvais.
5: Et c'est là où il y a eu de l'entraide, parce que toi, t'es venu lui expliquer 5 fois. Non, je
1: déconne. Parce qu'elle est là, cette dame.
4: Elle ne reviendra plus. Elle est interdite de médiathèque.
5: Et voilà, à chaque fois. Elle réfléchissait tout haut, du coup, mais de façon tout à fait pertinente pour dire bah là, j'ai décidé de faire ça. Est-ce que vous pensez que c'est bien? Donc voilà, c'était une première partie douce pour elle, je pense, j'espère.
1: Donc tu as que deux jeux.
4: J'ai que deux jeux parce qu'après, je voulais faire une petite sélection. D'ailleurs, si vous voulez réagir un petit peu, vous pourrez. L'idée, c'est que c'est notre dernière émission de l'année scolaire.
1: C'est vrai.
4: Et donc, je voulais faire une sélection de jeux de l'été. Autour, alors moi, je me suis donné quelques petites contraintes. Il fallait que les jeux soient plutôt des petites boîtes. Parce que quand on part en vacances, on essaie d'être léger. Pas trop de matériel, parce qu'il ne s'agit pas d'étaler non plus sur 14 tables. Et puis, une certaine rejouabilité, parce que quand on part avec un ou deux jeux, c'est bien qu'on puisse quand même refaire régulièrement des petites parties. Donc, j'ai fait une sélection parmi 5 thèmes. Donc, d'abord, pour les enfants. Donc j'ai choisi 3 petits jeux pour les enfants. Je vais pas vous décrire les jeux.
1: Non,
4: c'est juste
1: parce
4: pour
1: que
4: vous
1: là
4: dire.
1: Ça va être long. Par
4: bah moi, c'est un peu mon émission, tu vois. C'est un peu dans la bibliothèque.
0: En fait, c'est l'émission où Laurent il se fait saucer, quoi.
4: Ah bah, c'est vrai que c'est sympa. Non, des jeux qui sont sortis récemment. Carte étoile, j'en ai pas parlé, mais c'est un Skyjo avec lesquels on peut jouer avec les enfants. C'est beaucoup plus joli que le Skyjo, ce qui est pas difficile, c'est vrai.
1: Ouais.
4: Mais pour ceux qui connaissent Skyjo, qui ont envie de jouer avec des enfants qui ont 5 ou 6 ans, carte étoile est complètement adapté. Et puis deux autres petits jeux pour les enfants qui sont dans la même maison d'édition qui est Kiwizu, qui est une petite maison d'édition très dynamique depuis quelques années. C'est 13 euros, c'est que des cartes, on les étale sur la table et on a l'impression d'être dans une sorte, comme à la plage, on fouille dans le sable, il faut trouver des petits coquillages, etc. C'est un jeu où on se pique des cartes, c'est un jeu de collection, très marrant parce que on fouille dans les cartes et c'est plutôt très drôle.
1: Ouais.
4: Et puis Suspecto pour les tout petits, à partir de 4 ans, il y a une dizaine d'enquêtes dans le jeu sur un système d'élimination de coupables. Vraiment sympa parce que les thèmes sont qui a fait pipi dans la piscine. Qui a mangé tout le chocolat, qui s'est pas brossé les dents.
1: Voilà. Pour un tout petit peu plus haut, mais on va les mettre dans la catégorie enfant, 6 ans, il y a qui vient tout juste de sortir Photo de classe. Alors, c'est rigolo d'emmener Photo de classe en vacances. Il s'agit de remettre tous nos personnages, donc on a des lapins, des écureuils, des ours, pour la photo de classe. Donc il y a un tel qui doit pas être à côté de l'autre, l'autre qui doit être en dessous de lui, il faut au moins un renard dans la colonne. Bref, on va jouer, c'est un peu du Smart Games pour ceux qui connaissent les Smart Games, c'est un jeu de défi logique mais coopératif. Où on n'a pas le droit de se parler.
4: Non.
1: Et c'est vraiment chouette, les illustrations sont très belles.
4: Et c'est une très belle maison d'édition, c'est une espèce cowboy.
1: Et oui.
4: Toujours des bons jeux. Famille, catégorie famille, enfin en tout cas à laquelle on peut jouer à partir de 7 ans tous ensemble, 7-8 ans. Je vais aller plus vite parce qu'il est juste là, c'est Tech Time. Je pense que tous les gens qui connaissent un peu le monde du jeu, ils le connaissent. Donc c'est un jeu, voilà. En plus, si vous partez en vacances avec les mêmes personnes, du coup ça permet d'essayer d'aller loin dans le jeu, donc ça peut être plutôt marrant. Opération Zèbre, dont on va peut-être jouer tout à l'heure, qui est un jeu
1: Je sais pas, j'hésite.
4: Ça dépendra de notre maître du jeu. Donc on doit faire deviner des films, des personnes, des endroits, etc. avec le moins d'indices possible. Et puis Carnival of Sins, que j'avais déjà parlé dans une précédente chronique, donc je vous conseille d'aller la regarder. C'est un jeu, faut juste être un petit peu de. Faut avoir envie d'embêter les autres. Je crois qu'il y a Théo qui a joué, qui était dans le coin à un moment donné. Il est parti, Théo.
5: C'est un jeu de dés, c'est ça
4: Avec les
1: dés et cartes.
0: Et que t'as pas le droit de toucher aux dés une fois qu'ils sont lancés, il faut qu'ils restent là.
4: Ouais. Donc voilà pour la famille. Après, très vite, je me suis dit, quand même, pour les gens qui veulent un peu plus de challenge dans le jeu, un petit peu plus initié, expert, qu'est-ce qu'on peut emmener en vacances? Parce que c'est pas facile, les boîtes sont souvent plus grandes ou avec plus de matériel. Bah, j'ai mis First Giants parce que, mine de rien, la boîte est petite et puis il y a que des cartes. Donc, puis il faut une petite table, ça passe, ou une demi-table, ça passe. Jeu plus ancien, mais Unlock, ça peut toujours faire l'affaire.
1: Je pars jamais sans mon mini Unlock, moi, maintenant, c'est un petit peu à chaque vacances quasiment. Je prends le dernier de la.
4: Bah, en plus, ça sort à peu près tous les 6 mois. Et puis Château Combo, parce que c'est pareil, c'est un jeu de cartes, ça s'emporte bien. Et si on joue à 4 ou 5, 3 ou 4, on peut renouveler régulièrement les parties, donc c'est plutôt sympa. J'ai presque fini.
1: Bah vas-y.
4: Les jeux à 2, parce qu'il y a peut-être des gens qui partent à 2.
1: Eh bah ouais.
4: Donc je dirais Agent Avenue, on en a déjà parlé régulièrement dans
1: grand
4: les
1: classiques.
4: Grand classique.
1: Ouais, faut y aller.
4: Et puis Toy Battle, Il y a un petit peu de matériel, mais la boîte n'est pas très grande. Ça joue sur une demi-table. Donc, oui. Tile Battle, c'est plutôt marrant. Et puis, enfin, je termine avec un truc dont on ne parle jamais. Les gens qui partent en vacances tout seuls.
1: Eh oui.
4: Bah oui.
1: Parce qu'il y en a.
4: Eh oui. Il y a un très bon jeu, je regarde, parce qu'il est là-bas sur l'étal. Donc, les gens qui écoutent ne peuvent pas voir. Il s'appelle Conservas. C'est un jeu vraiment de stratégie, c'est un jeu de gestion de ressources. On a une petite pêcherie, on doit pêcher des poissons, les mettre dans des conserves et vendre les conserves. C'est un jeu vraiment pour initier, parce que c'est à partir de 12-14 ans. Il n'y a pas beaucoup de matériel parce que c'est une sorte de livre.
1: D'accord.
4: Qui donne, y a un scénario tous les mois, entre guillemets, parce que c'est sur une année complète. C'est aussi sympa parce qu'il ne faut pas faire n'importe quoi. Il faut pêcher de manière vertueuse, il ne faut pas faire de la surpêche. Il faut pêcher en fonction de la saison, etc. Et donc, moi, j'étais surpris de trouver une telle profondeur stratégique dans un jeu pour une personne tout seul, en fait. Donc, ceux
0: mais
4: qui
0: il
4: ont
0: est
4: envie
0: conçu
4: de...
0: pour une personne. Il est ouais, pas il est juste
4: alors, on peut jouer à deux.
0: Avec,
4: non, il est vraiment, vraiment tout seul.
0: Okay.
4: Donc, si vous partez à deux, mais qu'il y en a qui n'aiment pas les jeux, qui préfèrent lire, bah, bon, qu'il lit. Vous prenez ce jeu-là pour vous.
1: Est-ce que, dans le public, déjà ça part en vacances? Et si oui, est-ce que ça emmène des jeux pendant les vacances? N'hésitez pas à prendre le micro. On va rester là-dessus.
4: Qui part en vacances?
1: Sinon, il faut que je meuble si vous ne prenez pas le micro. Donc n'hésitez pas. Est-ce que ça emmène des jeux?
2: Alors oui.
1: Jeune homme.
2: Moi, je suis le mari de Céline, alors forcément.
1: Ouais. Ah, c'est dénoncé, ça y est.
2: Beaucoup de jeux. Donc on a une valise de jeux.
1: D'accord.
2: Qui est assez lourde. Donc je vous laisse deviner qui la porte. et donc là, on est allé en Tunisie.
1: Ouais.
2: Et il marche le micro.
1: Oui, ça marche.
4: Oui, on t'entend.
2: Et donc, cette valise-là a été ouverte en Tunisie.
1: Ah oui.
2: Et les gens avaient l'air, qui ouvraient la valise, avaient l'air de trouver ça dingue. Ils ont ouvert Tech Time. Ils ont trouvé des horloges, des cartes, et ils avaient l'air de dire mais qu'est-ce que vous faites
5: ils
2: avec
5: vont
2: ça
5: faire
2: quoi
5: une
1: ça,
5: bombe.
1: C'était
2: à la douane.
1: C'était à la douane.
2: À la douane,
1: hein, ouais,
2: à
1: c'était à la douane. Incroyable.
2: Et ils étaient très surpris de voir une valise pleine de jeux. Et ils avaient l'impression qu'on allait faire du trafic de jeux.

0: Tu connais Odin?
1: Petite astuce. Je vous la donne, c'est gratuit, c'est comme ça. Moi, ce que je fais, c'est que je prends souvent une grande boîte d'un jeu un peu plus long, mais qu'on fait jamais. Mais ça, c'est juste, j'aurais envie. Et dedans, en fait, je bourre avec plein de petits jeux de cartes, comme vous venez de dire, la Twin It, des petits jeux, voilà. Et donc, du coup, finalement, il n'y a qu'une seule boîte, mais il y a peut-être 4 ou 5 jeux dedans. Malinx, le lynx.
2: Oh là là, avec
1: et ouais.
2: Quel futé,
3: tu fais un sac
2: celui-là.
3: En fait, tu fais une valise avec des jeux.
1: Non, il a pas, t'as pas écouté. Eh bien, on va jouer.
3: On va jouer
1: avant une petite pause musicale. On va jouer à presque un quiz, puisque comme vous étiez là, hein, contrairement à moi, en début d'émission, on a fait présentation des collègues autour de la table. Le jeu presque un quiz, c'est celui-ci, et vous allez vite comprendre.
3: Donne un exemple.
1: Alors. Cinéma, ça c'est le thème. Je suis presque un film de Luc Besson. Il y en a quelques-uns. À la lueur de tubes phosphorescents, je raconte l'histoire d'un tueur professionnel, discret et solitaire, qui ne quitte jamais sa plante verte et son verre de lait, et qui recueille la petite voisine le jour où toute sa famille est assassinée par un commissaire psychopathe. Le nom du film, vous l'avez ? Léon. Sauf que là, c'est presque un quiz. Donc moi, je veux presque la bonne réponse, qui n'est pas la vraie réponse. Sinon, ça ne serait pas la bonne réponse. Vous m'avez suivi ? Pas moi. Non ?
3: Alors, l'indice est donné au tout début.
1: L'indice au tout début. Je suis presque un film de Luc Besson à la lueur de tubes phosphorescents. Néon. Et c'est Néon au lieu de Léon. C'est un jeu de mots. On continue. Presque un quiz art. Thème art. Je suis presque un artiste italien de la Renaissance, célèbre pour ses peintures et sculptures. Tout ce que je fais est hyper propre, hyper clean, vraiment magnifique, admirable, rangé, chrome. Je laisse derrière moi une œuvre immortelle, dont la Piété, le David et le plafond de la chapelle Sixtine. Alors, c'est qui le... Est-ce que vous avez déjà le...
4: Michel-Ange,
1: ça pourrait être ça. Michel-Ange pour Michel-Ange.
5: Nickel, tu ranges.
1: Voilà, c'est nickel. Et il aurait pu avoir double jeu de mots, Nickel-Range. Mais ça, ils ne l'ont pas imaginé. Ouh là là, alors là, là, c'est pour les gens de ma génération ou plus. Hein. Télévision. Je suis presque une émission de télévision des années 90. Oh, ils ont dit émission, série, j'aurais envie de dire. Elle met en scène un bricoleur autodidacte, mais complètement fou et victime de températures négatives. Il se distingue par sa capacité à réparer à peu près n'importe quoi avec les premiers outils qui lui tombent sous la main, comme un chewing-gum. Ça, je l'ai rajouté. Ah. Par exemple. Alors, c'est MacGyver, mais là, du coup...
2: Mac Givray,
1: c'est Mac Givray. Mais oui. Allez, un petit dernier avec... Le thème cuisine. Je suis presque un dessert à base de pommes. Les plus futés diront que je suis renversante. Mais en vérité, je suis inspiré d'un petit journaliste belge et de son inséparable chien.
2: Bien sûr.
1: La tarte Tintin et non pas la tarte Tatin. Bravo, on peut s'applaudir
2: bravo,
1: le
2: bravo,
1: public.
2: Bravo.
1: C'est le moment, les amis, d'écouter notre troisième pause musicale, toujours la BO de ce film que j'ai vu 15 000 fois. C'est ça que j'ai dit au départ ?
3: Non.
1: Et ce que je voulais dire surtout, c'est que vous qui nous écoutez, vous qui êtes là, on est toujours sur l'autre radio, radio associative locale mayennaise. Merci à eux de nous prêter l'antenne chaque mois. Parce que cette émission, vous pouvez la retrouver chaque premier samedi du mois. Vous pouvez l'écouter et puis sinon en podcast sur le site de l'autre radio. Et ben on écoute la troisième pause musicale, c'est Stand des Liquid Jesus.

0: Alors là, c'était rock'n'roll dans la médiathèque, ça va? Ouais, vous pouvez vous rasseoir, le public, parce qu'on a dansé comme des fous. Ouais, surtout toi, dis donc, le déhanché, là. Oh là là, quelque chose de fou, hein. Vous faites des soirées boom des fois ici ou pas?
1: On y pense, ouais.
0: Parce que vous faites des événements?
1: On fait des événements.
0: Et là,
1: fait.
0: Tu voulais nous parler d'un événement.
1: La transition.
2: Ah, il est fort, il est
1: à
2: fort.
1: La volée improvisée. Et
2: il l'a
1: tout.
2: Fait sans dire.
1: Ah ouais.
2: Et vous savez quoi?
1: Et vous
2: il
1: savez
2: il
1: quoi
2: comme ça.
3: Alors
1: là.
3: On dirait un animateur radio.
1: Alors là. Pouh. Bah, du coup, je suis sans voix. Oui, on fait un événement particulier le vendredi 10 juillet. On a pris l'habitude maintenant depuis 3 ans de faire une journée entière le premier vendredi des vacances scolaires qui débute. Autour du jeu au sens large, puisqu'on va mêler jeux vidéo et jeux de société. Donc là, ça sera de 9h30 du matin jusqu'à 22h, avec
4: Mais
1: une petite...
4: Non.
1: Si. Avec une petite pause au milieu pour quand même que je dorme.
0: Okay.
1: Et donc le matin, en fait, dans la bibliothèque, pour ceux qui sont là, ils le voient, mais pour ceux qui ne connaissent pas, il y a une salle qui s'appelle la salle Rabelais, qui est au fond. Donc on va privatiser cette salle pour en faire une salle comme salle d'arcade dans les années 90. D'accord. Donc on a une association qui s'appelle Red Fox qui va nous filer un petit coup de main sur le jeu vidéo. Donc il y aura 2 simulateurs de conduite, il y aura des bornes d'arcade avec des jeux des années bissextiles, des années 80-90. Il y aura également des ordinateurs, il y aura du Amstrad CPC 6128 pour ceux qui
4: Mais
1: connaissent,
4: non.
1: de l'Atari ST, etc. Si, si. Il y aura une borne Street Fighter, etc.
0: Wow.
1: Donc ça, dès le matin, dès 9h30, ça sera bien sûr disponible en libre accès. Et puis l'après-midi, la bibliothèque étant fermée, là où on est, au milieu de la bibliothèque, on mettra des tables de jeux de société aussi pour rajouter, pour ceux qui veulent pas faire du jeu vidéo, faire une petite pause ou faire autre chose, de faire un peu de jeu.
0: Alors attention, le public, est-ce que vous avez noté la date? Qui est capable de me donner la date? C'est... Le 10 juillet, tenez, hop, ça c'est gagné. Voilà ce qu'on a des petits goodies à faire gagner. C'est une démo d'un jeu qui s'appelle Cracklist. C'est un jeu de petit baccalauréat. Et je suis content que ça tombe sur vous qui ne jouez pas. Parce que vous allez voir que Cracklist, ça, vous avez déjà fait le petit bac. Il faut trouver un nom de pays qui commence par un P, un prénom. Bah, c'est un petit peu ça, mais avec des thématiques un petit peu plus rigolotes. Le 10 juillet, t'as
1: 10 juillet.
0: C'était quel jour ça?
1: C'est un vendredi.
0: C'est un vendredi. Mais oui, c'est pendant les vacances.
2: Bah
1: oui, c'est pour ça.
0: Ok, très bien.
1: Donc voilà,
0: moi je viendrai bien.
1: Viens.
0: Je travaille.
1: Bah, jusqu'à 22h.
0: Ah m'étonnerait. Oui, ça m'étonnerait, c'est vrai. Est-ce que vous allez venir, le public? Ouais. Ouf, c'est pas.
3: Moi, je vais faire un peu comme les gens.
1: Il faut venir.
3: L'arcade de Street Fighter,
1: ouais, Street
3: moi,
1: Fighter,
3: ça m'a donné envie.
1: Il y aura des petits goodies à gagner aussi, des petits trucs, vous verrez. Et il y aura bien sûr des choses à boire et à manger.
0: Ah, en plus.
2: Ah, ouais.
0: Bah là, ça vient.
1: C'est bon, là, tout de suite.
0: Comment, ça vient.
3: Il connaît son patte. Public, ouais. Il faut à manger ici.
0: Très bien. Attention, le public, comment s'appelle l'émission à laquelle vous participez? Non. Alors, on joue, très bien, bravo. Hop, hop, pardon. Tu as gagné aussi un goodies. Ça s'appelle
1: Alors, on joue. Ne pas notre public,
0: et
1: quand même.
0: Et comment s'appelle la radio sur laquelle... L'autre radio, attention à la tête. Et c'est gagné aussi un petit goodies de Cracklist offert par Je Bouquine et la ludothèque, la médiathèque d'Argentrée. Très bien.
2: T'as des règles au moins quand on voit les trucs
0: Comment?
2: T'as des règles quand même dedans.
0: Oui, dedans. Ouais. Par contre, j'ai aucune règle sur le lancer. Hein. Je fais comme je veux.
1: Allez, à toi.
0: Mamad, ça tombe bien du coup que t'aies pris la parole parce que je crois que c'est le moment de la minute méca. Hein. C'est la minute méca, toujours de Mamad. Il nous explique une mécanique de jeu, c'est ça hein.
2: Non mais Nico, t'as pas compris je crois. Ça fait 2 fois, l'émission de la dernière fois et cette émission, on arrête la minute méca.
0: Ah,
2: on
0: est là pas pour là, jouer. Moi, cette réunion.
2: On a du public, on est là pour jouer.
0: Ah ok.
2: Eh oui, c'est fini.
0: C'est fini la minute méca. Bientôt il y aura plus.
2: Comment c'est préparé ces intros, c'est fou.
0: Rien.
2: Et ben alors sans se concerter, j'ai essayé de recréer aussi à nouveau un petit jeu à jouer avec vous le public et c'est presque un jeu.
0: Ah.
2: Alors c'est vraiment, ça va devenir presque une émission comme tu disais tout à l'heure parce que là, du coup c'est presque un jeu. Donc je ne cherche pas le nom exact du jeu, je cherche le nom, le presque nom du jeu.
0: Waouh.
2: Ça va?
0: C'est pas ça que vous avez fait la dernière fois déjà?
2: Non. La dernière fois c'était, je blablatais pas, je disais c'était des contraires, des traductions,
0: ah oui, c'est ça.
2: Des synonymes,
0: exact.
2: Tout ça.
3: Comme contrario quoi.
2: Ouais c'est ça.
0: Ok, toujours voilà. Préparé avec Naïma ou pas?
2: Ouais si, t'as participé. Ouais.
0: D'accord,
2: ouais,
0: très
2: ouais.
0: Bien.
2: Je vais commencer par un exemple, un facile. Et en plus ça m'arrange parce que normalement on n'a pas le droit de prononcer ce nom de jeu dans notre émission. On se l'était dit comme règle.
0: Bah,
2: mais vu que
0: alors.
2: Là qu'on cherche presque un jeu, ça passe. Donc, c'est presque un jeu, le plus connu. Celui où on recherche la fortune en achetant des rues de Paris, des gares. Et où on évite la prison. Mais,
0: Monopoly, dans ce mais jeu, c'est presque un jeu, donc c'est pas Monopoly.
2: Mais dans ce jeu, il est recommandé de ne pas dire bonjour, de ne pas dire merci, de...
0: Mono-mal-poli.
2: Ouais, le mono-pas-poli, mono-mal-poli, voilà, c'est ça, voilà.
0: Allez, tiens, t'as ton petit au pif. C'est un jeu aussi, démo d'un jeu de connaissance générale. Vas-y, Mamat.
2: On continue ?
0: On continue, bien sûr.
2: Allez, c'est toujours presque un jeu. C'est presque un jeu où l'on essaie de faire grandir sa compagnie ferroviaire en posant des wagons de train pour traverser les pays et les continents. Mais... Mais dans ce jeu, les wagons sortent de leur chemin, entraînant des catastrophes en cascade.
0: Ah oui, j'ai entendu, je crois. Le...
2: Les aventuriers des rails, pas mal.
0: Bien joué.
2: Joli.
0: Ça sera donc Ratak. Ratak pour la demoiselle avec le t-shirt blanc. Voilà, pas pour vous deux. Un jeu. Là, c'est un jeu. C'est
1: ah,
0: même
1: c'est
0: pas
1: un
0: une
1: c'est
0: démo.
1: C'est pas une
0: jeu.
1: Démo, alors là.
0: Ah, là, c'est offert.
1: Merci
0: par
1: à
0: jeu
1: Booking.
2: Alors, j'ai pas dit quand même au début, sponsor, mais oui. À part mon exemple de départ, j'avais une taupe dans cette bibliothèque. Donc, normalement, je cite que des jeux qui sortent le plus souvent de la médiathèque. Donc,
0: D'accord. Voilà. Très bien.
2: On continue ?
0: Oui. Ah, ouais, le public est chaud. On continue ou pas ?
1: Il y a des trucs à gagner.
2: Ouais.
1: Hein.
2: Ouais. Allez, on bascule un peu plus enfant. C'est presque un jeu pour enfants où il faut aider un oiseau à cacher ses œufs en bas d'une cascade pour les protéger des mains d'un explorateur. Mais notre ami oiseau pond des œufs cubiques, avance comme un automate, se comporte comme une machine et ne cesse de dire « Vite, il faut protéger mes œufs. »
0: Je l'ai, moi. Je l'ai.
1: Alors, le...
0: Je vais gagner. Moi, je vais...
1: Le nom du jeu, c'est Maurice le Dodo.
0: Maurice le Dodo qui devient Maurice le Robot.
2: Allez.
0: Bravo. On peut l'applaudir. Hein. On peut l'applaudir parce qu'il ne gagnera que vos applaudissements. Là.
2: On continue toujours ?
0: Ah bah vas-y. Ah bah,
2: ouais, moi j'en ai plein. Hein. J'en ai une dizaine. Heures. Vous me dites quand il faut m'arrêter. Hein.
0: Ouais.
2: Ok. Allez. C'est presque un jeu dans l'univers médiéval. Laurent en a parlé tout à l'heure. Où l'on doit poser une grille de 3 par 3 personnages en essayant d'avoir la meilleure combinaison possible au final. Tout en gérant au mieux ses clés, de l'or et les effets des personnages de la haute et de la basse ville. Mais attention aux malédictions transformant les personnages en oiseaux noirs, au bec fort, charognard, et ne pouvant plus s'exprimer que par des croix, croix.
4: Ah. Château Corbeau.
2: Allez,
0: Château Corbeau pour Château Combo.
2: Ouais,
0: bien joué.
2: Tout à fait. On continue ?
0: Oui, allez, petit dernier.
2: Ah, c'est le dernier. Je me suis
0: l'avant-dernier. L'avant-dernier, ce que j'ai pas prévenu.
2: L'avant-dernier.
0: J'ai pas prévenu. Il y en a plein.
2: T'as dit quoi ?
0: Laisse-le faire. T'en as combien ?
2: Oh, j'en avais une dizaine, mais je les ferai pas tous.
0: On va continuer de jouer, de toute façon.
2: C'est presque un célèbre jeu interactif avec des cartes de style Escape où l'on essaye de résoudre les énigmes en coopérant et en s'aidant d'une application téléphone. Mais cette fois-ci, l'histoire nous emmène en Écosse autour d'un célèbre lac où vivait un
0: Loch Ness. Unlock Ness.
2: Unlock Ness, tout à fait.
0: C'est pour les jeux Unlock. Allez, on enchaîne un dernier.
2: Allez,
0: tour,
2: le dernier. Il me fait rire, c'est pour ça que j'avais envie de finir par celui-là. C'est presque un jeu où l'on joue un commandant de bateau recrutant son équipage en piochant des tuiles que l'on garde soit sur la face initiale de la pioche, soit sur l'autre pour amasser le plus de pièces possible.
0: Je l'ai, le nom. Ouais.
2: Mais les membres d'équipage sont presque nus, ne gardant plus qu'un seul vêtement pour se protéger de la vue des autres.
0: Alors le jeu s'appelle Captain Flip, c'est ça, hein ?
1: Oui.
0: Captain Sleep. Captain Sleep. Voilà. Très bien. Tiens, tu veux un haut les mains ? Allez, haut les mains. Hop, c'est cadeau. C'est la démo. Merci, Mama.
1: Merci, monsieur.
0: On peut l'applaudir, hein, parce qu'il y a quand même du...
1: Il y a du boulot.
2: Avec plaisir.
0: Alors, dans la variante, Naïma, tu me feras penser à revenir sur celui que tu voulais qu'il fasse. OK, dans la variante. Très bien.
2: Il ne faisait pas partie de la liste de Laurent, donc on peut se regarder dans la variante.
1: Tu m'as dénoncé.
2: Merde, j'ai donné la taupe.
1: Tu m'as dit la taupe.
0: Secret
2: des sources.
0: Attendez, bougez pas.
2: Ah. C'est beau.
0: C'est le moment où normalement l'invité nous fait deviner un jeu. Mais là, comme l'invité, c'est pas une personne, c'est la médiathèque, ça aurait été difficile. Donc, si vous avez lu le conducteur, vous avez dû savoir. L'idée, c'est que donc faire deviner un jeu à nous, c'est-à-dire qu'en fait, la personne dit c'est une boîte blanche, il y a des dés dedans, enfin bref, voilà. Je regarde où je suis et j'essaie de vous faire deviner un jeu. C'est un jeu...
2: Attends, tu veux peut-être un petit générique pour lancer ça ?
0: Ah oui, vas-y, tiens.
2: Parce que, en fait, tu me disais de regarder le conducteur, mais normalement, dans ça, je devais lancer le générique de l'émission pour dire « Allez, maintenant, on joue ».
0: Mais ah oui, c'est ça.
2: Alors, mais c'est pas grave.
0: Oui, mais on va pas jouer ce qu'on joue tout le temps. Mais fais ce que tu veux, vas-y. Envoie ce qu'on joue. Cacamoulax.
3: Ça valait le coup, quand
0: même. Ah oui, c'est travailler aussi cette affaire. Ah non, j'étais là-dessus tout à l'heure. Donc, c'est un jeu enfant que l'on cherche. Premier indice. Une boîte moyenne. Et c'est un jeu qui reprend une mécanique d'un jeu qui est finalement pas forcément classé dans un jeu.
3: Oh là là,
0: c'est presque un jeu, quoi, finalement.
2: C'est Jeunception.
0: C'est un jeu où on va imbriquer des pièces avec des autres.
3: Jenga.
0: Non.
1: Je le vois, moi.
0: Et toi, tu le vois parce que effectivement, j'ai dans mon champ de vision.
3: Ah oui.
0: On imbrique des pièces avec des zones pour former finalement une image. Ça, c'est
2: behind.
0: Un pulse. On est d'accord, c'est un pulse.
2: Non, c'est pas enfant, behind.
0: C'est un pulse et vous aurez gagné cette petite démo. Attention, c'est un pulse, mais pas n'importe lequel.
4: Puzzle aventure.
0: C'est un puzzle aventure, exactement. Mon premier puzzle aventure. Puzzle pour les enfants. En fait, c'est un puzzle où vous faites le puzzle normalement, puis après, on va vous raconter une histoire. On va vous dire, ah, il faudra aller chercher le capitaine fracasse. Alors, vous regardez votre puzzle, vous dites, ah, le capitaine, il est là. Vous enlevez la pièce du puzzle et derrière la pièce, on vous envoie vers une autre pièce. Cette pièce-là, qu'est-ce que vous en faites ? Vous la mettez dans la boîte. Et quand vous allez avoir fini finalement votre puzzle et l'aventure du puzzle, le jeu est rangé. C'est pas magnifique, ça ?
2: Waouh !
0: Eh ouais, bah, je savais que vous en feriez. Trop bien. Ok, est-ce que Laurent, tu as un jeu en tête comme ça que tu veux nous faire deviner ? Et pareil pour Céline, pareil pour Mamat.
1: Il faudrait que je prenne des jeux que les gens voient, c'est ça qui serait drôle.
0: Ouais, peut-être, voilà, mais il faut que je meuble, hein, sinon... Attends.
1: Non, mais c'est bon, alors c'est un jeu tout public, on va dire, pas pour les plus petits, mais à partir de 8 ans, on peut y jouer. C'est une petite boîte rectangle... C'est ça.
0: Non, c'est deux pommes, trois pains. C'est deux pommes, trois pains, dommage.
2: Quelle rapidité.
0: Ouais, en tout cas, il est allé vite.
1: Mais pour ceux qui connaissent pas, c'est un jeu où c'est pas si simple que ça.
0: Non, il faut compter, mais il y a un jeu de mots. Deux pommes, trois pains. Et donc, quand on tombe sur une pomme de pain, ça compte pour une pomme et deux pains. Voilà, et après, il y a aussi des pommes et des pains. Enfin, quelque chose d'un peu foufou.
1: Ah oui. C'est le jeu préféré de ma collègue.
0: Dont on doit taire le nom.
1: Exactement.
0: Céline.
3: Alors, je me suis penchée et j'ai vu un jeu, mais là, personne ne va le voir, en fait. C'est pas du tout stratégique, mon truc.
0: C'est
3: un jeu que j'aime bien parce que... alors, c'est pas du tout... Je sens
1: que tu as compris les règles.
3: Non, parce que je trouve que tu peux avoir 88 ans et avoir jamais joué à quoi que ce soit, tu peux jouer quand même. Donc, c'est pour ça il est très accessible à tout le monde. Il faut juste savoir écrire. Alors, c'est un jeu...
0: Il faut savoir écrire.
3: Ouais, il faut savoir écrire. Tu as des crayons jaunes fournis dans la boîte.
2: Jaune.
3: C'est une grande boîte métallique et... Tu as des grandes images avec une multitude d'éléments dessus, mais vraiment des milliers d'éléments.
0: Jaune.
3: Oui, et tu dois trouver.
0: J'ai plus le nom.
1: Il est de l'autre côté.
3: Ouais, voilà. Kaleidos, c'est un jeu où il y a. On doit dire avec un R qu'est-ce qu'il y a. Et ce qui est bien, c'est que tu ne dis pas que les objets. Tu peux dire aussi, par exemple, ça roule. On peut imaginer. Donc, faut argumenter. Et après, tu as une petite partie où tu dis ouais, non, mais là, ton râpeux, bof, bof. Bah, si, la langue du chat, elle est râpeuse. Voilà. Donc, il y a un truc comme ça. Et c'est écrit dans la règle. Hein, ce n'est pas mon invention.
0: D'accord, merci. Mamat, est-ce que tu as imaginé un jeu que tu
2: J'en ai vu un, mais du coup, je me tourne pas vers. voilà,
0: okay. Tu dis pas où il est.
3: Pas trop donné d'indices.
2: Jeu récent. On en a parlé auparavant dans cette émission.
0: Ouh là là, j'étais pas là.
2: La boîte est plutôt de couleur verte. En tout cas, les contours sont verts. Comment ? C'est bien
0: Toy Battle. Toy Battle.
3: Les contours verts.
0: Tu vas repartir avec Quadri. Ouais, offert par Jeuxbookin. Très bien, super. Bah, on a le public qu'on mérite.
2: Ouais,
0: ils ont tout trouvé très facilement et tout. Vous pouvez vous applaudir, le public. Ça me permet de réfléchir à ce que je vais faire derrière. Eh bien, ça va être... Donc, il n'y a plus d'agenda ludique.
2: Oh.
1: Vous attendez tout ça.
0: Ben hein, oui, là où je donne les dates à l'envers parce que j'ai rien préparé, ça va être le mercredi 12, mais non, en fait, c'est le 17, mais c'était pas là-bas, c'était ailleurs. Bref, l'agenda ludique, vous pouvez le retrouver de plein de façons différentes. Facebook, je bookine. Insta, je bookine, il y a le programme qui est dedans. C'est pas toujours le cas, mais je vais faire pareil sur le Facebook de Alors on joue et sur l'Insta de Alors on joue. Comme ça, vous aurez le programme pour les mois à venir, des animations qu'il peut y avoir un peu à droite à gauche. Et je vous invite aussi à regarder le programme de la médiathèque d'Argentrée, bien entendu, puisqu'il y aura, il y a plein de choses aussi dans le programme d'Argentrée.
2: Notamment le 10 juillet.
1: Notamment le 10 juillet.
0: Notamment
1: merci,
0: le 10 juillet, le fameux 10 juillet que tout le monde attend avec impatience maintenant. C'est la quatrième pause musicale et on va basculer sur ce qu'on appelle la variante après. La variante, bah, c'est soit revenir sur quelque chose, soit on va jouer tout simplement pour finir gentiment l'émission ensemble. Quatrième pause musicale, tu ne l'avais pas mis
1: non,
0: dans
1: j'avais pas
0: proposition.
1: Mis. Donc je ne suis pas responsable si vous n'aimez pas.
0: Bah oui, mais moi je sais pourquoi, parce que c'est encore plus foufou que celle de tout à l'heure.
2: Oh,
0: alors,
2: wow,
0: c'est vraiment rock, on va
2: donner.
0: Faire du pogo, on va pogoter
2: pousser les
0: ici.
2: Tables.
0: Et boucher les oreilles des enfants parce que les premières paroles ne sont pas tip top. Ça s'appelle Kick Out the Jam. De Bad Brains feat. Henry Rollins.

0: Oh, ah, ça pogote comme des fous argentrés. Moi je reviens le 10 juillet, c'est clair, je suis là.
1: Tu viens?
0: On pourra remettre
1: si tu veux. Rien que pour toi. Bien.
2: J'ai laissé le solo de guitare jusqu'au
0: bout. Ah bah oui, bien sûr, Mamat, fan de rock comme tu es. C'est la variante. La variante, c'est une suite de l'émission. On fait un peu ce qu'on veut, comme on veut. Qu'est-ce que vous aimeriez faire, le public d'Argentrée?
2: Oula.
0: Oula.
1: Alors, il voudrait que l'émission soit finie pour rentrer chez eux.
0: On avait répété pendant la chanson, on a répété, vous deviez dire jouer, on aurait bien joué. Qu'est-ce que vous aimeriez faire, le public d'Argentrée? Qu'est-ce que vous... Jouez, hey, vous avez envie de jouer?
2: Ah bah on peut relancer un petit générique de l'émission
0: on
2: sinon.
0: On a prévu ce qu'il faut, vas-y.
2: Allez.
0: Vous vous souvenez, c'était en début d'émission, il y a 3 heures.

0: chou.
1: On va jouer à Opération Zèbre. Opération Zèbre qui est dans la sélection,
2: dans la petite
1: de la,
2: sélection
1: de Mediadeck. Opération Zèbre, c'est un jeu de questions-réponses, donc un jeu de
2: un petit peu de culture.
1: De culture
2: mais
1: générale,
2: mais pas non plus
1: voilà.
2: Trial Poursuite.
1: Coopératif, parce qu'en fait, ensemble, on va se poser des questions. Mais si je lis l'ensemble de la question, vous risquez de trouver, bien entendu, ça à la limite c'est le but, mais je vais utiliser beaucoup beaucoup de points, beaucoup trop de points, parce qu'en fait dans le jeu, on a 50 points au départ pour essayer de se faire deviner un maximum de questions et de réponses, et donc si on brûle tous nos points avant d'avoir fait découvrir un certain nombre de réponses, bah, on a perdu la partie. Donc pour cela, on va rayer des éléments d'information dans les choses que je vais vous dire, d'où le nom Opération Zèbre.
2: Parce
1: voilà.
2: Que c'est des rayures.
1: Parce qu'il y a des rayures.
2: Et ce qui est important, là, c'est de le lire sans la.
1: Voilà.
2: Comme si c'était une phrase complète qui
1: en
2: veut
1: fait,
2: ne rien dire en fait.
1: Normalement, si je prends l'exemple
2: pas
1: ici, je pourrais lire deux physiciens surdoués vivent en colocation près de Los Angeles. Ils partagent leur temps libre. Là, je suis en train de tout vous lire. Ce que je vais faire, c'est que je vais lire, mais moi, j'ai rayé des informations pour essayer d'utiliser le moins de points possible, hein, pour qu'il nous en reste à la fin de la partie. Donc, ça donne ça. On cherche une célébrité, actrice et réalisatrice, et une des membres de la troupe d'honneur en 2000 et en 2021, actrice, elle soutient le parti, différentes élections. Ça ne veut rien dire, je relis. Ça voudra toujours rien dire, mais c'est de voir à quel moment j'ai sauté des lignes, hein, parce que vous avez vu, j'ai rayé des informations. On cherche une célébrité, actrice et réalisatrice, et une des membres de la troupe d'honneur en 2000 et en 2021, actrice, elle soutient le parti... différentes élections. Là, j'ai utilisé 1, 2, 3 points seulement sur l'ensemble des points que j'aurais pu vous dire. Donc là, c'est bien, on va dire, pour la suite du jeu.
3: Mais c'est plus dur à trouver.
1: Anémone, non, mais on est dans cette idée-là. Josiane Balasco, bravo, on peut l'applaudir.
3: Oh, wow.
2: Qu'est-ce qui t'a mis sur la piste ?
4: Troupe.
1: Ah. La troupe du Splendide.
5: Alors, j'en ai un autre. C'est un territoire qu'on recherche. Je le lis, donc ça va faire n'importe quoi. Cette île située à 12 km au France en prend le contrôle en 1768. Son drapeau représentant très célèbre, les sites les plus visités sont la réserve naturelle Scandola, la ville Piana et la ville... Ouais, c'est
3: ouais, t'avais
5: la Corse.
3: T'avais pas un truc à dire là, non ?
5: Eh ben, j'avais que 4 points.
3: Ah ouais,
1: c'est...
3: 4
1: points, c'est déjà énorme. Hein. 3 points, 6, c'est déjà énorme. Donc
5: ouais.
1: Imaginez,
5: oh.
1: Quand il faut vraiment rayer, il faudrait être entre
5: ouais,
1: 0, 1, 2, 3
3: ouais,
1: points.
3: Bravo,
2: moi aussi,
3: bravo.
2: Je suis fier de...
1: Non, ah bah, je suis fier de toi, Céline, bah,
5: oui,
1: attends, ouais. Carrément.
5: Je suis fier du public à trouver
1: la très, Corse. Très bien.
2: Ce sont les gens qui partent en vacances.
1: Oui, tiens, vas-y, tu peux en prendre. T'en avais préparé une autre déjà ?
5: Non.
1: Alors, pendant que tu prépares... Je vais faire un autre jeu, celui que j'affectionne par-dessus tout, Zik.
3: Ah,
2: ah oui,
3: Zik.
2: Non.
1: Bah oui.
3: Le retour du Zik.
1: Le retour du Zik.
2: Ah, on pensait y avoir échappé.
1: Ah. Zik, c'est simple, c'est un jeu de blind test. On fait normalement des équipes. Une équipe va chanter une chanson à une autre équipe. La première qui trouve gagne le point. Mais on ne va pas chanter avec les paroles, on va chanter avec des onomatopées. Là, par exemple... On le fait à la volée, on va pas faire d'équipe, mais il va falloir trouver. Je vais chanter une chanson avec l'onomatopée boum. Voilà. Vous êtes prêts et prêtes ? Boum boum boum boum boum boum boum boum boum boum boum boum boum boum boum boum boum boum boum. Boum boum boum boum boum boum boum boum boum boum boum boum boum boum boum boum boum boum boum boum boum boum boum boum.
3: La vie par procuration.
1: Bravo,
3: oh, il y a une femme de Goldman.
1: On peut l'applaudir. Voilà, je meuble si vous n'êtes pas encore prêt sur Opération Zèbre. On fait un autre Zik. Allez, je vous le fais avec deux onomatopées.
2: Ah, t'aimes bien ça.
1: Il va jamais y
2: tu
1: arriver.
2: Tu vas pas y arriver.
1: Mais si, il va y arriver.
2: Tu tentes le truc de
1: il
2: fou.
1: Il est fou. Soin et plouf. Soin et plouf. Toin, toin, plouf, plouf, plouf, toin, toin. Toin, plouf, plouf, plouf, toin, toin, plouf, plouf, toin. Plouf plouf, toin, toin, toin, toin, des plouf plouf. Un peu plus près des étoiles, c'est gagné là-bas, bravo. Est-ce que vous avez des enfants ? Ils ont quel âge ? Là, du et bien tenez, vous repartez avec le jeu Pigeon Explosion et paf les piafs, comme on dit. c'est du Exploding Kitten pour enfants.
3: Il y a un petit truc qui dépasse de la boîte.
1: Il y a une petite
3: boîte.
1: Extension dedans. Ouais, bah, jeu Booking, ils ne font pas les choses à moitié. Jeu Booking, je vous le rappelle, 10 rue du Val-de-Mayenne à Laval, ouvert du mardi au samedi. Non, on avait dit pas de pub.
2: Non, pas de publicité.
1: Pas de publicité.
2: Ou alors, il faut citer d'autres.
1: Oui.
2: Et donc, bah, jeu Booking.
1: voilà. Tu es prête, Naïma? Allez, vas-y, je
3: un
1: te
3: micro,
1: tends le micro.
3: Prendre un micro.
1: Ah oui, ou tu prends le micro, ouais, c'est vrai.
0: Situé sur une péninsule, ce populaire rayonne à travers le bim bim bap.
1: Waouh.
2: Alors, on cherche quoi?
0: C'est ouais, un territoire.
1: Un territoire, vas-y, refais. Plus doucement.
0: Situé sur une péninsule, ce populaire rayonne à travers le bim bim bap.
1: Le bim bim bap.
3: La Jamaïque?
4: Faut connaître le bim bim bap.
1: Ah, le bim bim bap. Parle dans le micro quand tu nous parles.
0: Il faut connaître le bim bim bap, sinon c'est
2: fini. C'est quoi le bim bim bap?
1: Est-ce que c'est un archipel espagnol? Ah, la Réunion?
0: Allez, c'est un plat asiatique, ouais. Je donne le territoire.
1: Vietnam?
0: C'était sur une péninsule.
1: Péninsule, l'Indonésie?
0: Ce populaire rayonne à travers le bim bim bap.
3: La Corée du Sud?
0: Oui!
1: La Corée du Sud! Bien joué, Mamad, bravo! Bravo, la fameuse Corée du Sud.
5: Alors, j'en ai un autre, là, une célébrité cette fois. Et j'ai pris 3 points. Considérée comme l'une des, cette chanteuse surnommée Provocation sur la sexualité ont participé à son succès en...
1: Madonna, ouais.
5: Madonna.
1: Ouais, oui. Bien joué, tu es juste avant moi. Donc, est-ce qu'il y a quelqu'un
3: Goldman
1: dans le public qui a...
5: 3.
1: 3 points en tout. Ah bah oui, mais en plus, on a pas trouvé.
5: Ouais.
1: On est nuls. Nous, on est nuls. Toi, c'était bien, mais alors nous, on est nuls.
4: Non, mais c'est dur.
1: Ouais, c'est ça.
5: C'est très dur.
1: Est-ce que dans le public, il y a quelqu'un qui a préparé une carte ou pas?
3: Ah, micro.
1: La dame là-bas.
3: Micro.
1: Alors, le micro, s'il te plaît.
2: Merci, le préposé au micro.
1: Attends, passe par là, ouais. Voilà. Vous nous dites si vous êtes prête, hein, sinon, attendez, il n'y a pas de souci, prenez le temps.
2: On peut meubler avec Pling Ching Chung Cheat.
5: Alors, ce chanteur est composé...
1: Attends,
5: donc
1: secondes,
5: c'est une célébrité alors.
1: Chanteur. Tu es bien pressé. Alors, on cherche quoi? Qui comment?
5: Un chanteur et compositeur qui commence sa carrière avec l'album qui le fait connaître à une tentative d'assassinat. Deux opposants politiques, mais grâce à lui, après 13 albums, il meurt à Miami en...
1: Bob Marlouze?
5: Oui.
1: Bob Marley. Joli. Eh oui, je connais toute sa vie.
2: 72 points.
1: Je pense qu'il y a pas mal de points,
5: 4
1: non
5: points.
1: 4 points.
2: 4 points, ouais, 4 et beaucoup de fois, c'est que 4 points. Ouais, ouais. T'es tombé sur le...
1: Alors, je me souviens
5: faut
1: plus,
5: garder
1: Laurent,
5: les zéros.
1: À quel moment ça se termine, en fait
2: L'émission
1: Non, le jeu. Le jeu, parce que j'ai un doute sur... Je sais qu'il ne faut pas utiliser trop de points, mais parce qu'il faut qu'on se...
5: C'est un nombre de cartes par partie à faire deviner.
1: Ça,
5: ouais.
1: Défini, okay.
2: Parce que t'as un mode coopératif, t'as un mode aussi...
1: Compétitif. Si très bien, les amis, vous savez quoi, on est à 1h30 d'émission, ce qui est bien, enfin, on n'a pas d'heure, on peut faire 2 heures si on veut, ce qu'on aime surtout c'est prendre le temps de pouvoir faire tout ce qu'on a à vous dire, toutes les chroniques préparées. Est-ce que vous voulez qu'on finisse avec un dernier jeu? Ah oui, Naïma, effectivement.
2: Ah oui, on doit faire.
1: Voilà, vas-y Naïma, prends le
2: micro. L'à peu près jeu.
1: Le presque jeu. On va finir avec votre jeu, le presque jeu. Il faudra qu'on le mette en boîte, un de ces quatre aussi, ce jeu, comme le jeu précédent. On pourra peut-être mettre dans la même boîte.
3: Oui, c'est vrai
1: finalement.
3: Ça. Ouais.
1: Est-ce que le public, ça va toujours?
4: Oui.
1: Allez, on va finir là-dessus.
0: Alors, ce n'est pas mon écriture et c'est pas simple de relire Mathieu.
1: Ok.
2: C'était ça le truc? J'ai pas trouvé.
1: Presque une écriture. Alors... Presque une illusion.
2: Tentation.
0: C'est presque un jeu de deck building inspiré de célèbres livres et films d'un jeune magicien avec un éclair sur le front. Mais dans ce jeu, Poudlard s'est transformé en école d'horticulture et d'herboristerie, luttant contre les forces de limaces, de pucerons.
1: Harry, comment ? Harry Planteur ?
0: Non.
3: Ouais, c'est pas mal.
5: C'était bien.
3: On n'est pas loin.
2: C'était pas mal.
3: Ouais.
1: Oui ? Harry
5: oui,
1: Potter,
5: ouais.
1: Le fameux
5: bravo.
1: Harry Potter. On refusait de pas les chercher loin là. Hein. Oh, je suis déçu. Fais-moi-en un autre. Celui-là, Harry Potter, bien joué, bravo. Tiens, regarde. Hop.
5: Mais moi, je vois le visage de l'enfant qui a trouvé. Il est très content. Donc, ouais. Bravo pour ce Harry Potter.
1: Ah bah oui. Et Harry bah, Planter, je pense qu'il serait parti plutôt sur le Rhum.
2: Ouais, sur le Rhum, ouais, ouais, un truc.
1: Mais voilà, le Poudlard ouais. a été déménagé en Guadeloupe, par exemple, un truc comme ça, j'aurais bien vu. Vas-y, Mamat.
3: On part sur un autre ?
1: Oui.
3: C'est presque un jeu de cartes que l'on doit empiler par tas et où il n'est pas rare d'entendre régulièrement des coins sortir de la bouche des joueurs. Mais les canards se sont mutés en véritables super-héros, empêchant les autres de sombrer dans la noyade, protégeant les siens et secourant les imprudents.
1: Alors le jeu s'appelle Duck and Cover. Et du coup, Duck and Sauveur.
3: Duck and Sauveur.
1: Ouais, Sauveur. J'ai gagné le droit de faire.
2: Bah tiens, on t'offre un jeu.
1: T'en as une dernière ou pas?
3: J'en avais un tout dernier, comme vous voulez.
1: Vas-y, vas-y, vas-y.
3: Allez, c'est le dernier. C'est presque un jeu simple où l'on doit se débarrasser de ses lettres en trouvant des mots qui commencent par cette lettre dans le thème annoncé et de manière très rapide. Mais à la place de dire des mots, il faut dorénavant chanter, mais sans faire son, sans son, faire semblant, des air voix quoi.
1: Air Scrabble, non?
3: Non.
1: C'est quoi? Et c'est pas le Scrabble le jeu?
3: Non.
2: Non. Non.
3: Un jeu où l'on doit se débarrasser de ses lettres.
2: Ouais. Un speedback.
1: Ah speedback.
3: Sauf que là.
1: Speedback, le même.
2: Speed playback.
3: Speed playback.
1: Speed playback.
3: C'est ça.
1: Très très bien. Merci beaucoup Mamat et Naïma. Merci le public.
2: Merci beaucoup.
5: Merci à tout le monde.
1: Merci Laurent et ta collègue qu'on ne doit pas dire le prénom même
2: nommer
1: à la fin de l'émission.
2: Non, toujours pas. Toujours pas. Non non. On conservera l'anonymat.
3: Merci de nous avoir mis au centre de la bibliothèque.
2: C'était important.
5: C'était vraiment un bon choix parce que pour la petite anecdote, on a fait une réunion d'à peu près 5 heures pour décider que ça. Mais c'était vraiment important.
1: Ce serait peut-être mieux au milieu que là-bas. Et on aurait eu froid là-bas. Et on n'aurait pas été, on n'aurait pas eu assez de place.
2: Non, ça aurait été moins bien.
1: Ouais. Donc merci la médiathèque d'Argentrée de nous avoir accueillis. Sachez, mesdames et messieurs, que l'année prochaine, donc à partir de la rentrée, donc la première émission, c'est le premier samedi d'octobre, l'émission va s'appeler Alors on joue chez vous. Ça veut dire qu'on recherche des gens qui nous accueilleraient. Nous, on vient avec le petit matériel là et on enregistre chez les gens l'émission. Dans laquelle on retrouvera peut-être des nouvelles chroniques ou des. Là, il faut qu'on fasse une réunion. Hein,
5: oui, je pense.
2: Une réunion de 6 heures.
1: Mais on retrouvera les chroniques comme vous avez pu les vivre ici. On pourra jouer et on discutera de choses et d'autres chez vous, de votre ludothèque, de la façon dont vous jouez. Voilà.
3: Vous pouvez inviter des amis à jouer aussi.
1: Voilà. Donc, on viendra enregistrer chez vous. Merci beaucoup les copains
2: et copines.
1: Ouais.
5: Merci, on s'est bien amusé.
3: Une formidable saison encore une fois. Hein.
1: Oui, ça vous a plu.
3: Ouais, belle saison.
1: On va se quitter pour 2 mois là.
2: Et ouais.
5: Voilà, c'était la 24e quand même.
1: C'était la 24e émission.
3: Ouais.
1: Eh bien, vivement la 25e. Merci beaucoup. Vous étiez sur l'autre radio, vous écoutiez Alors on joue. On peut s'applaudir et on peut rechanter une dernière fois.
2: Une dernière fois.
1: Allez, le nom de l'émission.
3: Allez.
5: Et n'oubliez

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1: Salut, c'est Blum pour Drug Dreams. Aujourd'hui, je vais vous parler de Led Zeppelin. La naissance de Led Zeppelin se fait en deux étapes. Pour bien comprendre cela, il faut remonter en 1968, après la sortie de l'album Little Games des Yardbirds. Le groupe perd d'abord deux de ses membres fondateurs, Keith Relf, le chanteur, et Jim McCarty, le batteur, tous deux partis fonder Renaissance. Le groupe se nomme alors The New Yardbirds, mais après une nouvelle défection, celle de Chris Drea, le bassiste, il ne reste plus que Jimmy Page pour justifier le nom de Yardbirds. C'est maigre. Il réunit donc un nouveau line-up, incluant à la basse John Paul Jones, qu'il a connu notamment en jouant pour Michel Polnareff. Le suivent deux ex-membres du groupe Bernard Joy, John Bonham à la batterie et Robert Plant au chant. Tout de suite, le groupe va faire des étincelles. C'est pendant l'enregistrement de leur premier album que le groupe décidera, avec l'aide de Keith Moon, le batteur des Who, de finalement s'appeler Led Zeppelin. L'ensemble des titres que vous entendrez aujourd'hui a été enregistré live, à commencer par Communication Breakdown, originellement issu de leur premier album, et ici enregistré à l'Olympia en 1969.

Le premier album de Led Zeppelin, enregistré dans les conditions d'un live, est suivi la même année par un second, plus travaillé et contient parmi les plus grands hymnes du groupe Wolota Love, bien sûr, la splendide ballade Thank You et le puissant Heartbreaker.

Led Zeppelin 3 ouvre un tournant majeur pour le groupe jugé exclusivement estampillé hard rock. Il donne la part belle à des morceaux exclusivement folk, orientation confirmée avec l'album suivant, aussi nommé Four Symbols, qui montre Led Zeppelin dans une veine particulièrement spirituelle et les hisse définitivement au sommet du rock et du folk. Du rock, bien sûr, grâce à Stairway to Heaven, au folk, grâce au fabuleux titre The Battle of Vivre or Mort, ou encore Going to California, que vous entendrez ici enregistré pour la BBC.

Les quatre premiers albums sont sortis en à peine 3 ans. Le cinquième, Houses of the Holy, se fera attendre 2 ans. Le son de Led Zeppelin se diversifie encore. Au rock et au folk se trouvent des titres funk comme The Crunch ou s'acoquinant avec le reggae comme Dire Maker. L'album commence sur un excellent enchaînement entre un titre bien énergique, The Song Remains the Same, et un beaucoup plus calme, The Rain Song. Le premier de ces deux donnera son nom au premier album live du groupe, enregistré en 1973 au Madison Square Garden, mais sorti en 1976.

En 1974, le contrat du groupe se termine avec Atlantic et Led Zeppelin crée son propre label, Swansong. Très ambitieux, leur premier album sur ce label, Physical Graffiti, est un double regroupant des inédits de leur début et de nouveaux morceaux dont le mythique Kashmir. Suit Présence en 1976 qui sera suivi par la plus grosse de leur tournée. Les fans attendent des versions live dantesques des nouveaux morceaux comme Achilles Last Stand ou encore Nobody's Fault But Mine, comme ici à Nebworth en 1979.

Ensuite, c'est la descente aux enfers, un drame personnel pour Robert Plant et une addiction néfaste au jeu pour Jimmy Page. Font sombrer le groupe jusqu'à la sortie de In Through the Outdoor en 1979, menée de bout en bout par John Paul Jones presque tout seul. Un drame succédant aux autres, le décès de John Bonham en 1980 mettra fin brusquement à l'aventure Led Zeppelin. Dernier témoin de ce quatuor, l'album Coda, qui regroupe des inédits du groupe, notamment issus de sessions de 1978, dont le titre Wearing and Tearing, que nous retrouvons ici, interprété en 1990, encore au Festival de Nebworth, par Robert Plant, rejoint pour l'occasion par Jimmy Page. À la batterie, derrière, c'est Phil Collins, qui n'aurait pas craché, prêté main forte après le décès de John Bonham.

La reformation de Led Zeppelin a longtemps été un serpent de mer, mais les divergences et les projets ont souvent fait capoter ces réunions. Néanmoins, après cette brève apparition de Jimmy Page aux côtés de Robert Plant à Nebworth, le groupe s'est finalement réuni pour un unique concert en 2007. Entre-temps, Jimmy Page et Robert Plant se sont bien réunis pour un concert hommage quasi acoustique au fameux MTV Unplugged in New York, puis pour un album en 1998 nommé Walking into Clarksdale, qui finira cette émission, en version live évidemment, avec le titre Shining in the Light.

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0: Hey, hey, hey, salut à tous amis rockeurs et rockeuses, vous êtes bien à l'écoute de Rock à la Casbah, émission numéro 933 et surtout dernière émission de cette première partie de saison 2026 sur les ondes de Radio Méga. Et pour conclure cette première partie de saison, nous sommes trois autour des micros. Salut les gars.
1: Salut.
2: Salut.
0: On passe tout de suite le bonjour à Bruno qui n'a pas pu être parmi nous aujourd'hui et à Jordan également qui est en train de passer des disques, les chanceux. On va faire un petit tour de table sur la programmation. Alors, on sait, on a ouvert quand même cette émission avec La Sécurité, un groupe dont on vous parle depuis longtemps, depuis leur premier album. Et là, leur deuxième album est sorti et c'est évidemment notre disque vedette. On en parlera un peu plus en milieu d'émission. Mingo, t'es venu avec quoi, toi ?
2: Alors, un groupe de Californie, un groupe de vétérans, un duo de l'île de Man et puis un français, un chanteur français.
0: Et toi Raphaël ?
1: Je suis venu avec des Suisses parce que l'émission de la semaine dernière avec les copains de Radio Vostok m'a donné de nouveau envie d'aller explorer cette scène et je suis venu avec deux groupes suisses, en tout cas avec un nouveau label dont je vous parlerai tout à l'heure et puis normalement avec une chanteuse.
2: Et toi Julien ?
0: Eh bien déjà j'ai proposé le disque vedette même si je sais qu'il est globalement partagé et partagé même par les absents et sinon je suis venu avec du punk potache et du post-punk et un titre partagé avec Raphaël d'un artiste qu'on adore à Rock à la Casbah. Mais on va débuter avec toi Raphaël.
1: On va commencer avec donc ce nouveau label Oh Sister Records. Alors nouveau label pour moi parce que je le découvre, c'est un label quand même qui a quelques années d'existence et qui a quelques disques comme ça, quelques albums de sortie. C'est comme souvent c'est le cas d'ailleurs chez les labels suisses, c'est un label qui ne produit essentiellement que des artistes locaux ou des artistes suisses. En tout cas, Oh Sister Records, ils sont basés à Berne et il y a beaucoup d'artistes bernois.
2: Oui, je crois qu'on dit comme ça.
1: Bernois, qui sont représentés sur ce label. En tout cas, voilà, principalement des artistes suisses qui sont dedans. C'est rock. Les deux groupes que je vous ai choisis sont plutôt dans une veine cold wave. Le premier, alors je les ai éparpillés dans l'émission. On va commencer par Parker Left Lover et c'est aussi un duo. Parker Left Lover, leur album est sorti fin 2025. Il y avait précédemment un EP qui était sorti en 2023. Alors eux, c'est l'exception, ils sont pas de Suisse, ils sont pas de Berne, ils sont de Vevey, en Suisse aussi, et c'est donc une espèce de cold wave, disco, assez psyché, et on sent qu'ils sont très fans des synthés des années 80. Voilà, c'est toujours un chouette duo qui explore comme ça, ils nous disent dans leur bio, l'amour, la solitude et la tension émotionnelle. Voilà, c'est très cinématographique. L'album s'intitule Obligation of Joy, et c'est le titre que je vous propose de découvrir

0: Et paf, un petit retour dans le monde du punk à roulettes avec les Texans de Sex Mex qui sortent un album sur le label Candio Records. Le titre qu'on a écouté, c'est Dragging Me Around. Et autant vous dire que ce groupe, en fait, a une production assez phénoménale. Si on les suit sur les réseaux, ils sortent des titres à peu près un par mois, il y a un nouveau single. Et au bout d'un moment, ils font ce qu'ils appellent des repackages, et là on en est au troisième, et donc ça, c'est le nom de leurs albums en fait. Et à l'intérieur on trouve tous les derniers singles qu'ils ont sortis, et je crois qu'ils les sortent comme ça au fur et à mesure, donc il n'y a pas beaucoup de nouveautés à la fin sur l'album. Je crois même pas que ça sorte en fait en version vinyle, c'est vraiment tout numérique. Donc n'hésitez pas à aller fouiller sur les internets, Sex Mex. Et si vous aimez le punk à roulette, un peu autoroute, à la façon, effectivement, tu avais la bonne référence à une époque, on était très très fan des Mean Jeans. Et ben on est vraiment dans la même lignée, avec un petit côté aussi de ce qu'on pouvait trouver sur le label Dirt Nap Records, ouais, en termes de sonorité.
1: On va continuer avec un homme avec un chapeau aussi, et sûrement des bottes,
0: et
1: mais
0: qui
1: cette
0: revient
1: fois-ci,
0: au meilleur.
1: Il n'est pas aux États-Unis, il n'est pas au Texas, il est en Nouvelle-Zélande.
0: Oui. À Christchurch.
1: Christchurch.
0: C'est Delaney Davidson, vraiment un artiste qu'on adore dans Rock à la Casbah, puisque ça a été un des artistes qu'on a sorti en vinyle. Et donc là, il est sur son label à lui, Roach Diamond, et il sort un nouvel album, Baby Heavy Weights. Et autant vous dire que moi, ça faisait un petit moment que j'avais décroché.
1: C'était un peu en dessous là,
0: de la carrière de Delaney Davidson. Il y avait eu
2: Il avait fait un album de duo, non?
0: Il avait travaillé en fait sur des duos, mais pas qu'avec un seul artiste. Et puis il avait travaillé avec Marlon Williams, par exemple. Et là, c'est vrai qu'il y avait eu quelques bons trucs, mais au milieu, franchement, c'était en dessous de ce qu'il pouvait produire. Et moi, j'ai un peu lâché. Ça avait vieilli en fait. Je trouvais que ça faisait un peu rock que j'écoute plus, quoi.
2: Classique rock.
0: J'ai pas envie de dire de mal, mais de la musique que j'écoutais plus. Et là, ce disque-là, franchement, il est hyper intéressant. J'ai vraiment envie d'aller beaucoup plus l'explorer. Je pense qu'il a un gros potentiel disque vedette. Et j'aime beaucoup ce que j'ai entendu. Donc, on a sélectionné le titre Everything Is Here. Il est en duo aussi avec Heather Webb. Et franchement, voilà, très très bon titre. Et le reste me semble très très bien aussi.
2: Et c'est qui cette Heather Webb?
1: Une néo-zélandaise.
2: D'accord, non, mais.
0: Non, je sais pas.
1: On sait pas.
2: On va faire des recherches.
0: On va faire des recherches sur le web.

0: Delaney Davidson et le titre Everything is Here, magnifique.
1: Alors on peut préciser quand même que Jordan avait passé le titre dont tu parlais, qui s'appelle, c'est vraiment la chanson titre Baby Heavyweight, très années 80. Et c'est
0: mais pour qui ça marche que, bien.
1: Qui fonctionne très très bien, mais moi je préfère ça. Il y a une petite ambiance Calexico qui va très très bien, donc effectivement on va aller jeter une oreille. Moi je vous ai amené un groupe qui s'appelle les Mountain Goats, je ne sais pas si vous connaissez ce groupe, c'est un groupe californien, ils ont commencé dans les années 90.
0: En fait le nom du groupe, moi, me fait penser à un groupe de reprise blues.
1: Bah c'est pas du blues.
0: Et c'est pour ça que j'étais persuadé que c'était du blues.
1: Tu m'as dit mais tu t'es mis au blues, alors ils ont écouté du blues, hein, bien évidemment. Non, c'est un groupe qui est vraiment très lo-fi, ils existent depuis le milieu des années 90, c'est des Californiens, c'est très mal peigné, c'est hirsute, on est dans le monde de la lo-fi, et ils vont sortir leur 24e album, je crois, ouais, 24e album, ça sortira chez Cadman Dawn et 30 Tigers, ça sort le 7 août, autant vous dire qu'on sera pas là, il y aura des mixtapes pendant cet été, mais je vous ai sélectionné un titre qui s'appelle Charlie Sheen Reaches Out of the Feds, pardon, c'est... On en reparlera peut-être à la rentrée, vous allez voir. Mais je pense que ça va vous plaire.

0: J'avais oublié de préciser qu'il y avait des cuivres sur ce titre. Ça vous a plu ou bien?
1: Ouais, c'était pas mal. Il y a, y a un petit côté quand même trad.
0: Mais tout vient, tout vient du blues hein, de toute façon.
2: Bon, on va calmer un petit peu cette émission qui est pas très excitée non plus, hein, avec une artiste majeure de la scène anglaise, Bess Orton. Alors moi, j'avoue, je suis passé complètement à côté dans les années 90, même 2000. Hein. Je la découvre maintenant, ce qui est un peu naze, avec ce dernier album The Ground Above qui vient de sortir chez Partisan Records. La dame, elle a 55 ans, ça fait quand même plus de 30 ans qu'elle fait de la musique et elle fait de la très belle musique. Et ce dernier album, je suis tombé en amour en l'écoutant, et puis il est vraiment hors format. Et le morceau d'ailleurs qui a donné ce titre à l'album, c'est le morceau d'ouverture, c'est quasiment, je crois que c'est le premier single qu'on a reçu, et c'est 8 minutes 34, donc ce qui n'a rien à voir avec un single habituel. Bien sûr, on reçoit aussi des radio edits, mais je refuse de les passer, donc on va écouter le morceau.
1: T'as un petit peu d'éthique,
2: voilà,
1: alors
2: c'est
1: que
2: ça.
1: Tu passes des tonnes de singles.
2: Oui, mais je prends pas des radio edits.
1: Ok.
0: On peut dire que Beth Orton, c'est quand même quelqu'un qui est apparu dans les années 90, ce que tu disais, avec un formidable premier album, j'ai oublié le nom, je me demande si c'est pas Trailer Park, et elle est fan de Tim Hardin. Tim Hardin, c'est un grand folkeux des années 60, et elle a mêlé ça avec une musique un peu électronique, ce qui fait qu'elle a bossé avec les Chemical Brothers après, et c'est quelqu'un d'atypique, et à tel point, et Julien tout à l'heure dans les loges, on parlait de ça, il confondait avec Beth Gibbons de Portishead. C'est un peu la même génération, apparus à peu près. Il y a un côté beaucoup plus folk et beaucoup plus aéré chez Beth Orton, mais allez écouter, les premiers albums sont formidables. Je crois que c'est 94 ou 96 le premier.
2: En tout cas, dans cet album aussi, il y a toujours ces sonorités de synthé très électronica, on pourrait dire folk et électronica, je sais pas.
0: C'est l'électro-folk.
2: Et là, elle est entourée de musiciens et musicienne, entre autres, moi j'ai retenu Tom Skinner qu'on voit aux côtés de Tom York dans Smile. Mais qui est aussi un batteur de jazz que moi j'ai écouté sur d'autres disques. Et c'est très très fin dans la façon dont c'est joué, et le morceau s'installe en longueur, voilà, ça dure 8 minutes. Ça, on peut pas dire que ça explose, mais la tension monte tout doucement.
0: Mais c'est live, on sent que c'est enregistré.
2: Ils sont ensemble, quoi, et c'est très beau. Je vous propose de découvrir ce morceau qui ouvre cet album, qui a le même nom, The Ground Above, sorti chez Partisan Records, de Bess Orton. 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

0: Voilà, Bess Orton dans Rock à la Casbah, numéro 933. Bon, ça pose un peu. 8 minutes 30, c'est normalement le temps de Bruno. Bon, lui, il est plutôt sur du boogie ou du power pop.
1: Mais t'as entendu qu'il y a du piano, Raph,
0: il y a
1: sur,
0: du
1: sur
0: piano,
1: cet album.
0: Ouais, mais c'est pour toi. Ce morceau, c'était pour toi. C'était mais il y a de la trompette aussi. Il y a un super jeu de batterie.
1: C'est très, très beau.
0: Ouais, c'est vraiment un album qui s'installe dans la longueur.
1: On a un peu perdu Julien, quand même. Ouais.
2: Non, j'ai beaucoup apprécié. J'ai beaucoup apprécié. J'aime beaucoup la voix aussi de Beth Orton, un petit peu
1: embrumée,
2: voilà, abîmée,
1: enfumée, ouais.
2: Vivante et qui a vécu. On arrive au milieu de l'émission Rock à la Casbah et c'est notre disque vedette, donc c'est la sécurité, c'est donc le quintet de Montréal qui s'est créé après le Covid et qui a sorti son premier album il y a 2 ans de ça, c'était Stay Safe, et on avait vraiment tous été bluffés par l'énergie du groupe, surtout ils sont vraiment dans une veine post-punk, new wave, dance punk, art punk, un petit côté arty des fois.
1: Ouais, côté
2: aussi.
1: Divo, ESG.
2: Voilà, bah ils sont beaucoup comparés aussi au Tigre. Divo, les Talking Heads, voilà, c'est un peu la filiation. Là, ils arrivent avec ce deuxième album où ils poussent un petit peu loin, un petit peu plus loin les curseurs disco punk, avec vraiment, alors vous deux qui êtes bassistes,
1: la
2: une
1: basse,
2: grosse,
1: la basse,
2: grosse basse,
1: super,
2: toujours vraiment super. Mise devant,
1: ça joue,
2: hyper dansante, qui bouge énormément, et ce chant aussi très très catchy, très rebondissant, et puis plein de petites sonorités à droite à gauche, des guitares assez stridentes souvent, mais moi j'accroche vraiment beaucoup avec ce groupe, c'est très varié, et ce qui est intéressant, mais ça ils savent vraiment le faire les Canadiens, c'est qu'ils chantent en français mais ça passe vraiment parfaitement comme si c'était chanté en anglais. Donc l'album s'intitule Bingo quand même, c'est un hommage.
1: Et oui, je leur ai suggéré de d'intituler cet album comme
2: voilà,
1: ça.
2: Voilà, par contre, voilà, le graphiste des albums, c'est quand même toujours pas ça. Stay Safe, c'était voilà, une sorte de collage avec une main au milieu. Bon, là, c'est Bingo, et pareil, la pochette est pas extraordinaire et pas tombée par terre. Je vous propose d'écouter le titre Snack City qui ouvre l'album, évidemment, avec plein d'énergie et. Histoire quand même de vous donner une image, j'ai tendance à plutôt accrocher sur les titres qui vont à fond, mais j'ai quand même sélectionné pour donner une image un peu plus complète de l'album, le titre Princesse, où ça chante en français, c'est un peu plus posé, mais ça marche très très bien aussi, Snack City suivi de Princesse.

0: Princesse, titre un peu différent de la sécurité, un peu plus ralenti, mais toujours avec la basse.
1: Super hein. Bien.
0: Vous êtes rassuré.
1: Ouais, bien sûr qu'on est rassuré.
2: Voilà. Pas très inquiet. Hein.
0: Ça, c'est un groupe de bassistes.
1: Un petit côté Lio sur le premier titre.
0: Et le tigre. Un petit peu les deux. Bon, allez, il est temps de retrouver notre ami Bingo. Attention.

Il y a de cela quelques émissions, j'avais passé l'album solo de Lily Volter. La voici de nouveau en version duo avec son frère Jack. Alors tous deux viennent de l'île de Man, mais vivent à Brighton. Hein. Comme quoi, faut pas déconner non plus, on reste dans la hype avec Nick Cave pas très loin. Le nouvel album de Penelope Isles, c'est le duo donc, sortira fin septembre et à ce jour il porte le titre 3. On patiente avec un beau single, Thinking Seat, Penelope Isles.

0: Dream Pop, Penelope Isles. J'ai oublié de préciser que Lily Walter, son album solo, c'était sous le nom de My Precious Bunny.
1: C'est le futur Angus et Julia Stone.
0: Oui, il y a un petit côté comme ça. C'est vraiment une chanson d'été, donc ah oui. On entre de plein pied dans l'été et on va continuer avec quelqu'un qui va vous faire entrer dans l'été. Alors je vais pas miser un billet, mais je pense pouvoir dire sans trop de risque que Boris Morrison
1: a mal choisi son nom.
0: Ah ouais, c'est très difficile, on sait pas comment le prononcer. En tout cas, il a beaucoup écouté les Beach Boys, les Zombies, Van Dyke Parks, Louis Philippe ou les High Lamas, et son deuxième album Tears of English Town, sorti le 26 juin chez Hot Puma Records, est une merveille de pop orchestral. Et en cette fin de saison, je sens que ça va être un sujet de discorde dans l'équipe Casbah une fois que le titre sera
1: déjà
0: sera,
1: pop orchestral, je commence à avoir des frissons.
2: Déjà, je sais pas si je le passe.
0: Alors, comme le précédent qui s'appelait Social Kaleidoscope en 2022, il me semble que j'avais passé un titre. C'est raffiné, élégant, érudit, tout ce que les esthètes comme moi aiment. On écoute Boris Morrison, The Season's Ending.

0: l'impression qu'on va revoir Pascal Sevran bientôt.
1: J'avais annoncé que ça allait être un sujet difficile pour vous deux.
0: Tu m'étonnes, la Discord.
2: Non mais là, tu nous lâches comme ça, un titre, on peut même pas se moquer, c'est la fin de l'émission, c'est la fin de la saison.
1: On peut pas se moquer parce que c'est très bien fait, je vous l'ai dit.
0: C'est l'enfer.
1: C'est quelqu'un qui a une grande culture pop. Ouais. Et... il va falloir vous y mettre.
0: Ouais, ou pas. Allez, on continue avec le label O-Sister Records. On avait ouvert avec eux. On va presque finir cette émission avec ce label de Berne, avec un titre de Silver Fears,
1: qui n'est pas une reprise des Cure, mais pas loin.
0: Pas loin. Linen and Tears, c'est aussi un duo, et eux, ils viennent aussi de Berne. C'est sorti le 24 avril 2026. Ils ont qu'un album au compteur avec 5 EP et une petite poignée de singles dans celui-ci qui est le plus récent.

0: Et donc c'était Silver Fears, un groupe du label O Sister Records. On arrive à la fin de cette émission, mais avant, une petite info site web avec des articles qui sont arrivés juste avant l'été.
1: Ben oui, faut pas oublier qu'on a un site web qui s'appelle casbah-records.com, c'est ça l'adresse?
0: C'est tout à fait ça.
1: Avec, on peut écouter toutes nos émissions, les mixtapes, et puis on peut également lire. Alors il y a deux articles qui sont parus là récemment. Un pour le Hellfest, une espèce de live report qui est fait par notre ami Vico, que l'on salue aussi, parce qu'il fait du bon boulot, puisque c'est notre community manager. Et il y a un article qui s'intitule Le bonheur en sourdine. C'est la chronique de l'album de Widow's Peak, un groupe excellent et qui est chroniqué par Eric F.
0: Eh ben merci beaucoup pour ces infos. On va peut-être rappeler quand même que c'était la dernière émission de la saison, mais que vous pouvez rester branché sur Rock à la Casbah, puisqu'il va y avoir des mixtapes tout au long de l'été. Bon, c'est un petit peu maintenant un rendez-vous incontournable, puisqu'on le fait depuis quelques années. Est-ce que déjà, comme ça, vous avez des noms de mixtapes qu'on va proposer?
1: Alors moi, j'en ai fait deux cet après-midi, j'ai fait les montages. Il y a Magone, en direct de Costa Rica, et The Wooden Wolf, qu'on avait beaucoup aimé, puisqu'on l'avait mis en vedette.
2: Et moi, j'attends toujours, j'espère qu'elle va arriver, celle de Eve Blood and Die, le groupe norvégien que vous avez passé, qui était hyper en dedans.
1: Il y a Henrietta aussi de Bradford Records qui doit m'envoyer quelque chose, mais si c'est pas cette saison, ça sera plus tard, et ne vous
2: et
1: inquiétez pas.
2: Et puis, on
1: pas.
2: A Emma et Alexis qui sont venus la semaine dernière de Radio Vostok, qui nous préparent quelque chose aussi.
1: Et je crois qu'il y a Tropical Fuckstorm, vous avez
2: aussi,
1: dit,
2: ouais.
1: Jordan.
0: 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Je vous rappelle que Rock à la Casbah est produite à Valence, dans les studios de Radio Méga. Je vous laisse avec le titre La Sécurité.

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0: Merci Kiki.
1: Merci Plastique Bernard.
0: Pour ce jingle.
1: Je suis de plus en plus original et de plus en plus à contre-temps aussi, j'ai remarqué.
0: Oui, je pense que tu prends toute ta place là, t'as déployé tes ailes. Bonjour Kiki, comment vas-tu ?
1: C'est ça pour un ange robotique, il doit quand même déployer ses ailes.
0: C'est ça.
1: C'est avec ses réacteurs, il déploie ses ailes et ses réacteurs.
0: Comment vas-tu Kiki ?
1: Bien, et toi ? Comment
0: Mais
1: ça va ?
0: Je vais pas mal, comment vont les auditeurs ?
1: Bien, ils vont bien.
0: Comment es-tu si sûr de toi sur leur bien-être ?
1: J'en vois un à gauche qui m'a l'air un peu triste, mais il va écouter cette émission sur le Poitou-Charentes, hein, la musique du Poitou-Charentes, et il va plus du tout être triste, il va carrément devenir joyeux.
0: C'est une émission spéciale, musique trad, folk du Poitou.
1: Exactement. On ne peut rien te cacher, tu as compris le petit clin d'œil.
0: C'est quand même fou, grâce à Radio Vedette, parce que moi-même, je suis mon propre cobaye. Grâce à Radio Vedette, j'écoute maintenant du French Funk, j'écoute maintenant la musique traditionnelle du Poitou.
1: Du reggae aussi, parce que
0: un peu de reggae.
1: Que Bernard n'était pas très reggae. Il me disait, il avait dit un truc que tous les reggae se ressemblaient. Et j'ai dit, on pourrait dire de pareil de la musique punk. Et comme c'est faux pour le punk, c'est faux aussi pour le reggae.
0: Kiki a entièrement raison, je lui demande pardon.
1: Ça fait plaisir.
0: Je lui demande pardon. Et c'est vrai que ça a ouvert mes oreilles, ça a ouvert mes goûts, et qu'aujourd'hui je pars à la recherche des musiques du Poitou-Charentes.
1: Des fois, je vais jusqu'au Kenya aussi.
0: Je vais jusqu'en Vendée. Oui, j'ai vraiment.
1: T'as deux tunnels à creuser, quoi.
0: J'ai plus de repères. Ouais. Et je continue quand même à creuser la variété française, alors qu'on n'était pas non plus programmé pour écouter de la variété. Et aujourd'hui, j'écoute ça avec un très, très grand plaisir. Et les autoprods. En tout cas, tout ça pour dire Kiki.
1: En fait, il faut dire quelque chose, c'est que pendant Radio Vedette, on a découvert des scènes.
0: Oui.
1: Et qu'on a creusé des sillons et on a exploité ces sillons. Mais c'était pendant qu'on faisait l'émission. Mais est-ce que l'émission ne nous a pas poussé à creuser ces sillons ? À mon avis, si.
0: Il y a quelque chose.
1: On doit nourrir la bête. Et pour nourrir la bête, il faut trouver des nouveaux disques. Et trouver des nouveaux disques, ça veut dire qu'il faut les chercher.
0: C'est ça. Et on a des auditeurs qui s'attendent à un éclectisme total. Ils veulent qu'on les surprenne. Ils veulent eux-mêmes être surpris par leur goût et développer eux-mêmes leur propre goût. Alors que c'est quand même pas aujourd'hui la musique du Poitou-Charentes. Je ne sais pas si
1: c'est
0: elle
1: pas
0: est...
1: C'est pas mainstream.
0: C'est pas encore... Non.
1: Mais ça va le devenir.
0: C'est sûr. Quand tu vois le prix des disques de l'UPCP aujourd'hui.
1: Allez les brandoufs, j'adore cette chanson.
0: Allez, c'est parti.

0: Merci Kiki.
1: J'adore ce morceau.
0: Oui, très beau morceau. J'espère qu'on l'aura tous collectivement en tête. Il y a un côté un petit peu tristou, il faut quand même le dire, mais c'est de la tristesse tournée vers l'avenir. Tu vois, Kiki ? C'est pas de la... Et c'est ça que j'aime bien avec l'UPCP et puis tous ces disques-là, c'est que c'est pas folklorique avec vraiment... un regard passéiste, etc.
1: C'est des jeunes qui ont fait de la musique, qui ont collecté auprès des vieux et qui ont réinventé
0: la musique du coin.
1: Parce que ça, je crois que c'est marqué que c'est une création, je crois.
0: Oui, oui. Il y a un côté musique trad, mais c'est de la musique trad qui est...
1: Par contre, c'est noté des fois quand ça a été collecté quelque part. Par exemple, la deuxième est marquée traditionnelle, fait à Blanzais. Donc,
0: est-ce que c'est Valère non, comment il s'appelle
1: Monsieur Trouvé Blanzet, la deuxième.
0: Non, mais qui est... Valière non, comment il s'appelle
1: parce Valière, qu'en fait, Jean-Christophe
0: oui,
1: Valière.
0: Oui, c'est ça. Parce qu'au début, il me semble qu'ils enregistraient les vieilles histoires, les histoires traditionnelles, etc.
1: Il y avait auprès des personnages, ouais. Alors là, c'est un des rares disques que l'on possède avec où est prononcé le mot Poitiers. Ah. Je ne résiste pas au... Ce n'est pas vraiment trad, mais c'est de la galaxie trad quand même.
0: Ah bah écoute, ça m'intrigue.

0: là là là là, merci Kiki.
1: Vous avez bien entendu, le mot Poitiers a été prononcé dans cette chanson.
0: Il y a une sorte d'obsession pour Poitiers à Radio Vedette. C'est pas nouveau, c'est presque depuis le début de l'émission.
1: Ça empire de jour en jour. Et à la recherche de disques qui contiennent le mot Poitiers.
0: Ah bah là, j'ai encore acheté des livres. Donc une fois que je les aurai compulsés, je pourrai bien vous restituer une petite synthèse. Mais là, j'ai encore à lire le livre sur les pigeonniers, les colombiers et les fuies que j'ai évoqué quelques émissions précédemment. J'ai pas encore fini. Hein. J'en suis encore que à l'éditorial. Ça prend du temps. Faut quand même.
1: Faut lire les mots.
0: Faut se passionner quand même.
1: Ouais, voilà.
0: Hein, si on n'est pas trop pigeonnier.
1: C'est bien écrit, c'est.
0: Non, c'est pas mal. C'est pas mal du tout. Mais c'est vrai que c'est pas un sujet. Il faut trouver l'intérêt dans le sujet, mais je le trouverai. Mais j'ai pas trouvé le bon moment encore pour me lancer là-dedans. Et ce que je voulais dire, Kiki.
1: Oui.
0: C'est que quand je suis amené à voyager, quand je vais un petit peu partout.
1: Dans le monde,
0: dans le monde, en France, etc. Je me rends compte qu'il y a énormément de personnes qui ne connaissent pas le Poitou, qui ne connaissent pas Poitiers, et pire, qui s'en foutent.
1: Alors là, désolé, mais c'est une honte. Et le Futuroscope, ils connaissent. Bon, alors, après, l'Avenir-oscope. Ah, j'ai une idée.
0: Vas-y,
1: je voulais t'en parler.
0: Vas-y,
1: il existe l'été un petit train qui passe dans Poitiers.
0: Oui.
1: C'est très polluant. Alors, je conseille qu'on arnache les gens qui veulent faire du petit train, par exemple les pères de famille ou les mères de famille qui ont des jambes un peu musclées, qu'on les fasse tirer le petit train. Et qu'il y ait les enfants qui soient à l'arrière. Et déjà, il ira moins vite. Ça fera faire du sport aux parents qui, des fois, se laissent un peu aller l'été. Et puis surtout, ce sera vraiment une attraction 100% décroissance. D'ailleurs, je ne savais pas que quand on disait que c'était tiré par un cheval, on dit hippomobile. La force hippomobile.
0: Ça m'intéresse. Mais, ouais. Mais pourquoi ce ne serait pas un cheval, justement ?
1: Eh bien, ça ne fait pas faire de sport aux parents. Non, parce que vous voulez faire du petit train. Mais le problème, et en plus, il est gratuit. Mais vous ne faites aucun effort pour ça. Vous vous mettez dans le petit train comme des pâtés, et vous attendez de voir le paysage défiler. Mais si vous tirez, et déjà, il ira moins partout. Je pense qu'il fera peut-être
0: Il restera sur le plat, ouais. Le tour sera plus...
1: Parce que c'est vrai que Poitiers est une ville qui monte et qui descend.
0: Est-ce qu'il faut que les gens soient déguisés en cheval ? Est-ce que ça
1: non,
0: pourrait pas être...
1: Des petits harnachements bien faits, je pense qu'on peut trouver des...
0: J'ai peur que la photo fasse bizarre.
1: Non, ça va faire le buzz.
0: Mais par contre, Kiki, je te propose que nous...
1: On en parle à la mairie.
0: Non, on tienne le micro dans le petit train.
1: Ah oui, pour encourager les gens. Ouais.
0: Et pour encourager au moins
1: ceux
0: qui tirent.
1: Il faudra, ouais.
0: On enchaîne ? Merci pour cette innovation, Kiki.
1: Ouais.

0: Ouh là là!
1: Ouh là là là là! Merci Kiki!
0: C'était Métamorphose, enfin le disque s'appelle comme ça. Alors il y a Les Brandoux et La Marchoise sur le même disque.
1: Les Brandoux, souvent je trouve que le nom des groupes est pas obligatoirement
0: Mais alors c'est quoi Les Brandoux?
1: optimal.
0: Parce que c'est
1: Bah,
0: ça.
1: c'est ce jeu qui, ceux qui font de la brande.
0: Ah ouais, d'accord, ok.
1: Bah, j'imagine, non?
0: Mais écoute, je demande, je
1: Alors,
0: sais pas.
1: on a lu tous les livres qu'on a trouvés sur l'UPCP et toute la geste paysanne, mais malheureusement, que ce soit Kiki, que ce soit moi-même, nous avons des trous de mémoire et on retient que ce qu'on a envie de retenir. Et
0: Ah oui.
1: après, il faut quand même vérifier les informations qui
0: Oui,
1: sont pas
0: oui, oui.
1: toujours.
0: Et alors, c'est marrant parce que j'ai lu un livre bah, que je t'ai passé là sur la vie des paysans dans le Poitou-Charentes.
1: J'ai pas
0: Et
1: encore lu.
0: il y avait tout plein de passages qui sont en picto-saintongeais et je ne comprenais rien du tout. Et donc, je lisais ces passages sans les comprendre. Bah, ça avait quand même une importance dans l'histoire. Et je me suis rendu compte à un moment qu'il y avait un petit glossaire à la fin et qui me permettait de comprendre.
1: Ah mince.
0: Et j'ai compris ce que voulait dire Aster, parce qu'il le disait tout le temps.
1: C'est tout à l'heure, non?
0: Ouais, non, c'est maintenant.
1: Maintenant, ok.
0: À 7
1: À 7
0: heures.
1: heures, ok,
0: Aster.
1: ouais.
0: Et puis il y avait les bonnes femmes aussi, qui sont les femmes,
1: Les femmes.
0: les bonnes femmes.
1: Ouais. Alors,
0: J'aime
1: je crois
0: beaucoup.
1: que ça se passe dans le Bas-Poitou, parce que j'ai
0: Oui,
1: lu
0: oui.
1: un peu le. Donc, c'est plutôt la Vendée, hein, le
0: Ah bon,
1: Bas-Poitou.
0: d'accord.
1: Bah, ici, c'est le Haut-Poitou.
0: Oui, enfin, on est tous frères.
1: Non, mais bien sûr, c'est le Poitou-Charentes historique. Mais effectivement, et je me souviens, enfant, alors ça ne se dit plus trop, j'entends plus trop les jeunes de Poitiers l'utiliser, mais il y avait le fameux tantôt. Alors le tantôt,
0: À ce tantôt, oui.
1: c'était soit tout à l'heure, soit l'après-midi.
0: Oui.
1: Il y avait une ambiguïté
0: Ouais,
1: hein, sur le
0: à ce
1: tantôt, hein.
0: tantôt, ouais.
1: Alors j'entends plus personne qui dise tantôt, si?
0: Je connais une dame qui le dit, mais c'est vrai que ça se perd.
1: Et
0: C'est comme
1: c'était.
0: le mot pochon, les jeunes ne le disent plus,
1: Bah,
0: donc il faut le relancer.
1: y a plus de poche en plastique.
0: C'est
1: Il
0: vrai,
1: n'y a plus de pochon
0: mais
1: dans les
0: par exemple,
1: supermarchés.
0: les shopping bags, c'est un mot anglais, on pourrait dire pochon de tissu.
1: Les pochons en tissu, oui. Après, je l'ai déjà dit, mais je le répète, je me souviens, jeune étudiant monté à Paris.
0: Ah oui. Ça, c'est une anecdote qui est importante pour les jeunes qui pourraient monter à Paris.
1: Au
0: Écoute,
1: supermarché,
0: écoutez cette
1: j'avais
0: anecdote.
1: demandé un pochon
0: Oui.
1: à la caissière. Il a fallu que je répète deux, trois fois et je suis reparti évidemment avec
0: Sans rien.
1: sans rien, hein, juste avec
0: La
1: mes boîtes de
0: honte.
1: conserve sous le
0: La
1: bras.
0: queue entre les jambes.
1: Et là, je
0: Donc,
1: me suis dit, voilà,
0: c'est le choc culturel.
1: et j'ai découvert que le mot pochon, j'ai découvert brutalement que le mot pochon n'était pas international.
0: Mais moi, tu vois, à mon service militaire, ils parlaient tous de la cense, mais je ne savais pas ce que c'était.
1: Ah, tu savais pas ce que c'est
0: Bah
1: que la
0: non,
1: cense?
0: personne n'utilisait ça dans ma famille. Je suis pas originaire véritablement du Poitou-Charentes. Et donc j'ai appris que c'était une serpillière, mais
1: Cincé, ouais. Ah,
0: ouais.
1: c'est la cince. Mais ça, c'est pas le truc. Alors, c'est sûr qu'on le fait certainement beaucoup à l'armée, mais après, au
0: Ah oui, à
1: quotidien,
0: l'armée, ça a beaucoup d'importance. Ouais.
1: on n'est pas obligé de laver sa maison.
0: La cense.
1: Exactement. Tu nous as mis un petit bout du morceau d'avant, Kiki.
0: C'est la technique.
1: C'est la tradition. Donc, comme c'est une émission
0: La tradition.
1: sur les musiques traditionnelles,
0: Ouais.
1: tu t'es dit, je vais faire ça.

0: Il y avait toujours ce côté un peu triste. Hein. Je vais le dire peut-être à chaque morceau.
1: Non, là, normalement, les sueurs de fond, sueurs de long. Alors, je pense que c'est peut-être un truc sur les bûcherons. Mais bon, je suis pas sûr à 1000%. Hein.
0: Est-ce que tu as regardé le glossaire
1: Non, bah, le glossaire concerne que les mots qui sont dans le... Et alors, c'est un livre qui a été écrit par, je me souviens plus du nom de l'écrivaine, mais qui est en 3 tomes et qui commence fin 1880, vers là, et qui s'achève à la Deuxième Guerre mondiale. Donc, c'est une sorte de trilogie. Enfin, c'est très bien. C'est,
0: Est-ce que tu as déjà lu, Kiki, permets-moi cette petite question, Maurice Fombeur?
1: Ah, le poète.
0: Le poète. Pas, ouais. Et alors, est-ce que c'est les Brandoux ou les Guillanoux qui avaient fait des disques de chants de.
1: Je sais pas.
0: De Maurice Fombeur? Parce que, tiens-toi bien, Kiki,
1: oui. Il
0: y a une rue Maurice Fombeur à Poitiers.
1: Ah, génial.
0: Et visiblement, il avait quand même une certaine réputation parmi les poètes, mais au niveau national.
1: Ok.
0: Il avait été à la capitale.
1: Pas mal.
0: Donc, est-ce que tu. D'ailleurs, il y a un schnock où ils en parlent. La revue Schnock, il parle des livres de Maurice Fombeur.
1: Ok.
0: Bon, ça t'intéresse pas.
1: Si.

0: Merci Kiki.
1: Je voulais absolument passer ce morceau que j'adore. Il y a un côté un peu, comme tu disais, électro.
0: Ah oui, c'est étonnant, oui. Et là, on n'est pas dans la tristesse.
1: Oui, voilà, c'était aussi pour ça que je voulais passer ce morceau.
0: Mais je ne sais pas s'il faut le chanter à la fête de l'école.
1: Alors c'est Sillon, hein, c'est pas Chillon.
0: Ouais, il y a quand même une ambiguïté.
1: C'est ça, oui.
0: Qui peut amuser, qui peut faire rire.
1: Mais il y a beaucoup de sous-entendus et de double sens dans la musique traditionnelle, parce que comme il y avait les veillées, il y avait des enfants, donc on ne pouvait pas vraiment dire les choses. Et par contre, il fallait que les adultes rigolent un peu sous cap.
0: C'est ce qu'on appelait la cire et l'or.
1: Ah oui, c'est le truc dont tu as parlé, ouais.
0: Ah non, mais non, ça c'est éthiopien, Kiki. C'était pour voir si tu écoutais bien.
1: Bah j'écoute, ouais, j'écoute.
0: Ah bah je suis content. Non, non.
1: On se quitte avec du trad du Poitou, mais du trad qui regarde du côté des États-Unis.
0: Super.
1: Avec Big Mama, je crois que ça s'appelle, Rag Mama. Et qui faisait de la musique américaine un peu bluegrass.
0: Super. Allez, bonne semaine à tous.
1: Bonne semaine.
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ultime moisson discographique de ce premier semestre 2026. Cette mission 247 sera plus que jamais placée sous le signe de l'évasion multipolaire. Notre feuille de route empruntera des chemins cinématiques et mémoriels, traversera des territoires hypnotiques et singuliers, jusqu'à frôler parfois les frontières d'un certain néo-chamanisme. Repéré du côté de New York, l'album coup de cœur de ce programme est l'œuvre d'un collectif bien décidé à faire vivre et même à réenchanter l'héritage du jazz-rock psychédélique. Avec Black Hole Blues, le quartet Quadrature distord l'espace-temps à coups de sitar électrique incandescent, de cuivre en fusion et d'improvisation aventureuse. Un blues stellaire, brut et magnétique qui servira de fil conducteur tout au long de notre périple sonore. À ses côtés, nous glisserons vers l'ambiance sablonneuse du producteur Tarug, dont l'album Shot explore une mémoire tunisienne intime à travers un sound design électronique d'une profondeur cinématographique saisissante.

nous laisserons happer par la transe organique du duo Cocania, qui, avec Flammeux Folklore, réinvente la polyphonie occitane et les tambourins à cordes pour en faire un rituel vibrant, à la fois archaïque et résolument contemporain. Enfin, nous atteindrons les hauteurs d'un chamanisme moderne avec la rencontre au sommet entre voix libre, virtuose et habitée de Sainko Namchilak et les textures électroniques sombres de Mirko Magnani sur Beyond Fine Lines. À la fois immersive et nomade, cette sélection a été pensée comme un trait d'union entre mémoire ancestrale et énergie futuriste, entre enracinement organique et exploration sonore. Affranchie des frontières stylistiques, cette mission 247 ne devrait pas manquer, une fois encore, de bousculer nos repères esthétiques autant que temporels. Mais il est grand temps

de nous concentrer sur notre album du moment et d'entrer en zone de turbulence indo-cosmique. Avec deux premiers extraits du radio-balisage de la semaine, l'album Black Hole Blues de Quadrature.

Essayez de vous détendre. Tout va très bien. Je vous expliquerai ce qui s'est passé. Vous êtes bien loin de chez vous, mon ami. Vraiment bien loin. Vous êtes à New York.

Le bruit court qu'on est en Afrique, au large du Kenya, ou sur une île paradisiaque en Indonésie.

C'est à un détour assez atypique par l'Allemagne que nous vous convions à présent. Grâce à Schott, du producteur germano-tunisien Tarug, nous allons nous approcher, par un chemin peu commun, des rives du quatrième monde, cher à John Hassell. Ici, les paysages sonores naissent d'un sound design d'une remarquable finesse, où field recordings, textures électroniques et touches instrumentales organiques dessinent des horizons de sable, de vent et d'ombres mouvantes. Mais sous cette architecture sophistiquée affleure également une sensibilité mélodique inattendue, portée par une présence vocale quasi spectrale. Quelque part entre les univers de Radwan Ghazi Moumné et de Badawi, Tarug compose une musique intense et suspendue, nourrie autant de souvenirs diffus que de sensations à fleur de peau. Perdons-nous à présent dans les poussières digitales de Tarug. Et pour cela, écoutons deux extraits de Schott, publiés sur l'incontournable label de Novali.

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Préparez-vous maintenant à découvrir l'Occitanie sous un jour aussi surprenant qu'authentique. Originaire de Toulouse, le duo féminin Cocagna nous offre, avec son troisième album Flamme Folklore, une relecture saisissante de son patrimoine musical. Une entreprise menée de main de maître à travers des chants polyphoniques et des tambourins à cordes, propulsée dans une transe brute, minimaliste et résolument contemporaine. Portée par deux voix puissamment incarnées, qui s'entrelacent, se répondent et se défient parfois, l'ensemble puise dans les traditions occitanes pour leur insuffler une énergie nouvelle. Ici, le rythme devient pulsation hypnotique, tandis que la langue occitane se transforme en matière poétique et en vecteur d'engagement, jetant un pont vibrant entre mémoire collective et création actuelle.

Audacieux et convivial, Flammeux Folklore séduira aussi bien les amateurs de traditions revisitées que les passionnés de musique aventureuse et de folk contemporain. Pour vous en convaincre, voici sans attendre deux extraits de cette remarquable proposition signée Cocagna.

0: tu rentres à Toulouse. Tu entends? Tu fais ta valise et tu prends l'avion.
1: Vous pensez rester combien de temps à Toulouse?
2: Une semaine. 10 jours au maximum.

nous voici déjà à mi-parcours de cette mission 247. L'occasion idéale de retrouver notre album de la semaine, Black Hole Blues, réalisé par les New-Yorkais de Quadrature. Un titre qui fait évidemment référence à ces mystérieuses forces gravitationnelles capables de déformer l'espace, le temps et parfois même notre perception des choses. Car c'est précisément ce que réalise ce groupe tout au long de l'album.

le jazz rock se réinvente en laboratoire psychédélique à ciel ouvert. Quadrature impose ainsi une signature sonore incandescente à travers laquelle sitar électrique, trompette et improvisation aventureuse dialoguent au cœur d'un même champ magnétique. Mais derrière ces échappées cosmiques se déploie également une solide colonne vertébrale rythmique, irriguée de grooves et parfois même de pulsations reggae dub. Une musique à la fois rugueuse, libre et hypnotique, qui conjugue puissance organique et vertige cosmique avec une remarquable intensité. Pour relancer la dynamique de notre voyage sonore, retrouvons sans attendre un troisième extrait de Black Hole Blues, le radiobalisage de notre mission 247.

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pour notre plus grand bonheur, deux pointures internationales de l'aventure musicale contemporaine ont choisi d'unir leurs forces. Deux artistes aussi discrets que respectés. D'un côté, Sainko Namchilak, l'incontournable diva des steppes de Touva, magicienne des chants diphoniques et des vertiges vocaux. De l'autre, Mirko Magnani, producteur berlinois et alchimiste électronique, reconnu pour la finesse et la profondeur de ses textures sonores. Ensemble, ils façonnent avec Beyond Fine Lines un dialogue chamanique moderne d'une rare intensité. Publié sur le label Undogmatisch, cette œuvre accorde une place centrale à la poésie parlée, aux incantations et aux fulgurances vocales de Sainko Namchilak, autour desquelles viennent se déployer de sombres nappes synthétiques et d'hypnotiques paysages électroniques. Une méditation sonore singulière, suspendue quelque part entre l'intime et l'invisible. Voici sans plus attendre deux extraits de Beyond Fine Lines, pépite sonore signée Sainko Namchilak et Mirko Magnani.

Dans quelques instants, viendra déjà le moment de conclure cette mission 247. Mais avant cela, nous achevons l'exploration de Black Hole Blues, notre repérage de la semaine, signé Quadrature. Sur ce disque, le quartet new-yorkais nous entraîne dans des sphères transcendantes, à travers une dérive sidérale, aux accents d'élévation mystique. Ici, jazz-rock psychédélique et groove expansif prennent progressivement le dessus sur le blues pour s'affranchir de toute gravité. Une audace qui aura marqué chacune des sélections de notre playlist du jour. Qu'il s'agisse des paysages désertiques et de la sensibilité pop spectrale de Taroug, de la trance vocale et de la parole engagée en langue occitane de Cocania, ou encore du dialogue chamanique et électronique suspendu entre Touva et Berlin avec Seinko Namchilak et Mirko Magnani, toutes ces productions partagent une même ambition, celle de célébrer les chemins de traverse et l'audace créative.

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